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2: Bonjour à tous, à la une de l'actualité, le prix du gazole pourrait commencer à baisser dès le début du mois prochain. Le gouvernement va puiser dans les réserves stratégiques françaises pour tenter de faire reculer les prix à la pompe, Jacques Terrance.
3: L'objectif affiché par le gouvernement, c'est une baisse de 12 à 18 centimes par litre de gasoil. Pour y parvenir, 10 millions de barils vont être progressivement sortis des stocks stratégiques français pendant 3 mois. Ça représente environ 18% de la consommation nationale sur cette période. La mesure doit entrer en vigueur le 1er novembre. Selon le ministre du pouvoir d'achat, Serge Papin, les automobilistes pourraient donc constater les premiers effets dès le début du mois prochain. Reste maintenant à organiser concrètement la baisse. Sébastien Lecornu doit recevoir les distributeurs de carburant lundi à Matignon. En parallèle, le gouvernement cherche de nouvelles sources d'approvisionnement, notamment dans les pays du Golfe et au Nigeria, et ça pour reconstituer les stocks qui seront utilisés.
2: Merci Jacques. Premières annonces du gouvernement face à la mobilisation des lycéens. Le ministre de l'Éducation nationale, Édouard Geffray, a annoncé hier soir le déploiement de 3000 professeurs remplaçants dans les prochaines heures. Plusieurs centaines de recrutements supplémentaires seront également autorisés. Des mesures avant une nouvelle journée de mobilisation prévue mardi prochain et pour les rassemblements d'hier. Plus de 130 000 manifestants ont été recensés par la CGT contre 71 500 selon le ministère de l'Intérieur. Le premier tour de la primaire social-démocrate débute ce matin à 8h. Quelques 140 000 électeurs inscrits sont appelés à départager 5 candidats, Raphaël Glucksmann, Olivier Faure, Ségolène Royal, Emmanuel Morel et Jérôme Guedj. Le scrutin se déroule uniquement en ligne jusqu'à demain soir 20h. Les résultats seront connus dans la foulée et si aucun candidat ne l'emporte dès le premier tour, un second vote aura lieu les 16 et 17 octobre. 3 semaines de récupération attendent désormais Sophie Anneau après 8 mois dans l'espace. L'astronaute française doit d'abord passer des examens médicaux puis rejoindre Cologne en Allemagne. Là, elle va suivre un programme de réadaptation à la gravité. Après 235 jours dans l'ISS, le retour à sa forme d'avant prendra plusieurs mois. On passe au sport avec du football. Les Girondins de Bordeaux joueront bien en Régional 1 cette saison. Leur inscription a été officiellement validée hier par la Ligue de Nouvelle-Aquitaine. Premier match vendredi 16 octobre face à Bayonne, face à la réserve de l'Aviron. Mais le club attend encore une décision du tribunal de commerce sur son plan de continuation. Ça sera le 20 octobre. Et puis une seule rencontre au programme de la Ligue 1 ce soir en ouverture de la 6e journée. Lens reçoit l'Olympique Lyonnais. Coup d'envoi à 20h45. Passez une très belle journée.
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Bonjour à tous, nous nous retrouvons pour notre minute de culture générale. Alors aujourd'hui, on va connaître l'origine de l'expression « rire comme un bossu ». Cette expression, apparue au 19e siècle, fait simplement référence à la locution « se tordre de rire ». Les bossus ayant le dos tordu, l'analogie s'est faite naturellement. Signification, rire aux éclats, se dit de grands-parents souvent hilars devant les bêtises de leurs petits-enfants. C'était tout simplement l'origine de l'expression « rire comme un bossu ». Bonne journée à tous, à l'écoute de nos programmes et à très bientôt.

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1: Bonjour à tous et bienvenue dans votre agenda Rion-Limagne. Et pour commencer, je vais vous proposer un concert qui va vous faire vibrer, j'en suis sûr. Il s'agit de celui de Fabienne Della Monica et ses choristes qui aura lieu à l'église Sainte-Anne de Châtel-Guyon le samedi 9 octobre à partir de 20h30. L'entrée de ce concert de gospel est à 10 euros et les bénéfices seront reversés à la lutte contre le cancer du sein. Les réservations se font au 06 38 80 80 52. Par les temps qui courent, un peu d'humour n'a jamais fait de mal à personne. Et justement, j'ai une bonne nouvelle. Vous allez certainement ressortir avec le sourire si vous allez voir le spectacle de Daniel Rabier qui sera proposé à Enza ce samedi 10 octobre à partir de 19h à l'espace culturel. Celui-ci s'intitule « Rabier au-dessous de la ceinture ». Attention aux oreilles les plus chastes. Buvette et restauration sur place. Et si vous souhaitez réserver par avance, vous pouvez aller sur le site helloasso.com et vous retrouverez l'événement. Nous sommes en plein cœur de l'automne et rebelote, nous avons les jeux de cartes qui sont de retour. Alors n'hésitez pas à aller à Bulon le samedi 10 octobre à la salle polyvalente dès 14h pour prendre part à un concours de belote organisé par la collégiale du renouveau Le Beau Pommier. Vous pourrez notamment remporter 2 jambons secs, 2 dindes, 2 poulets, 2 pintades, mais aussi 2 bouteilles de champagne, 2 bouteilles de vin. Bref, à boire et à manger pour l'hiver, ça c'est génial, pour se réchauffer et surtout pour avoir le garde-manger bien rempli. Il y aura un lot à chaque participant et le tarif est de 20 euros la doublette. Buvette et pâtisserie sur place et renseignements au 06 99 41 81 21. Et maintenant, un peu de théâtre. Rendez-vous à Limon les 9 et 10 octobre à partir de 20h30 pour une pièce intitulée « La vengeance sera salée ». C'est la troupe de théâtre La Parenthèse qui vous la proposera. Et si vous souhaitez réserver votre place, vous pouvez contacter le 06 66 50 15 88. 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D'ailleurs, on va parler maintenant de cidre, avec une fête qui aura lieu à Chaptuza le dimanche 11 octobre, au stade. Cette fête du cidre vous proposera notamment du pressage de pommes en direct, une vente de jus de pommes et de pompes aux pommes. Il y aura également un repas au tarif de 20 euros pour les adultes et de 10 euros pour les moins de 12 ans. Et surtout, l'événement de la journée, c'est une brocante à partir de 6h du matin au tarif de 3 euros le mètre. Plus de renseignements au 06 51 66 96 99. Vous aimez le cabaret ? Vous souhaitez profiter d'un moment festif ? Rendez-vous le 10 octobre à Varennes-sur-Morge à partir de 20h30. La troupe 8 Times vous proposera 1h45 de spectacle avec l'authentique cabaret. L'événement aura lieu à la salle des fêtes de Varennes-sur-Morge et il y aura une tombola et de quoi vous restaurer sur place. Enfin, un feu d'artifice viendra clôturer la soirée vers 22h45. Et pour le tarif, vous allez me dire, eh bien sachez que pour les adultes, c'est 15 euros et les moins de 8 ans, 5 euros uniquement. Et pour information, les fonds récoltés serviront à une association caritative, le Bonheur des Petits Guerriers, engagée pour égayer le quotidien des enfants hospitalisés. Alors surtout, n'hésitez pas à contacter la mairie de Varennes-sur-Morge si vous souhaitez réserver votre spectacle. Et on termine avec la programmation du dancing La Belle Époque à Puy-Guillaume. Le mercredi 7 octobre, Alain Robert vous attend pour vous faire danser à partir de 15h. Le dimanche 11 octobre, un repas vous sera proposé dès midi avec Yannick Lébrot. Vous pourrez, si vous le souhaitez, venir uniquement danser l'après-midi à partir de 15h. Plus de renseignements au 06 10 97 97 27. Et bien voilà, votre agenda se termine. Je vous souhaite à tous et à toutes une très belle journée. À notre écoute.
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pour prendre les choses en main. Les Gémeaux, vous aurez probablement besoin d'un détail pour mener votre projet à terme. Cancer, vous serez amené à puiser dans vos économies pour maintenir vos comptes dans le vert. Les Lions, l'impression persistante que votre partenaire vous délaisse vous rendra triste. Les Vierges, vous reprendrez confiance en vous. Balance, travailler vite et bien n'est pas toujours évident. Vous en aurez la preuve aujourd'hui. Scorpion, restez sûr de vous et de vos capacités et tout se passera bien. Les Sagittaires, vous appréhendez un rendez-vous professionnel important. Les Capricornes, vous aurez l'occasion d'analyser les motivations de votre partenaire. Verseau, tout ne sera pas rose sur le plan financier, surtout si dernièrement vous avez manqué de rigueur dans la gestion de votre budget. Enfin les Poissons, si vous êtes célibataire, votre charme opérera sans que vous ayez d'efforts à fournir. Bonne journée et à demain.

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2: Bonjour à tous, à la une de l'actualité, le prix du gazole pourrait commencer à baisser dès le début du mois prochain. Le gouvernement va puiser dans les réserves stratégiques françaises pour tenter de faire reculer les prix à la pompe, Jacques Terrance.
3: L'objectif affiché par le gouvernement, c'est une baisse de 12 à 18 centimes par litre de gasoil. Pour y parvenir, 10 millions de barils vont être progressivement sortis des stocks stratégiques français pendant 3 mois. Ça représente environ 18% de la consommation nationale sur cette période. La mesure doit entrer en vigueur le 1er novembre. Selon le ministre du pouvoir d'achat, Serge Papin, les automobilistes pourraient donc constater les premiers effets dès le début du mois prochain. Reste maintenant à organiser concrètement la baisse. Sébastien Lecornu doit recevoir les distributeurs de carburant lundi à Matignon. En parallèle, le gouvernement cherche de nouvelles sources d'approvisionnement, notamment dans les pays du Golfe et au Nigeria, et ça pour reconstituer les stocks qui seront utilisés.
2: Merci Jacques. Premières annonces du gouvernement face à la mobilisation des lycéens. Le ministre de l'Éducation nationale, Édouard Geffray, a annoncé hier soir le déploiement de 3000 professeurs remplaçants dans les prochaines heures. Plusieurs centaines de recrutements supplémentaires seront également autorisés. Des mesures avant une nouvelle journée de mobilisation prévue mardi prochain et pour les rassemblements d'hier. Plus de 130 000 manifestants ont été recensés par la CGT contre 71 500 selon le ministère de l'Intérieur. Le premier tour de la primaire social-démocrate débute ce matin à 8h. Quelques 140 000 électeurs inscrits sont appelés à départager 5 candidats. Raphaël Glucksmann, Olivier Faure, Ségolène Royal, Emmanuel Morel et Jérôme Guedj. Le scrutin se déroule uniquement en ligne jusqu'à demain soir 20h. Les résultats seront connus dans la foulée. Et si aucun candidat ne l'emporte dès le premier tour, un second vote aura lieu les 16 et 17 octobre. 3 semaines de récupération attendent désormais Sophie Anneau après 8 mois dans l'espace. L'astronaute française doit d'abord passer des examens médicaux, puis rejoindre Cologne en Allemagne. Là, elle va suivre un programme de réadaptation à la gravité. Après 235 jours dans l'ISS, le retour à sa forme d'avant prendra plusieurs mois. On passe au sport avec du football. Les Girondins de Bordeaux joueront bien en Régional 1 cette saison. Leur inscription a été officiellement validée hier par la Ligue de Nouvelle-Aquitaine. Premier match vendredi 16 octobre face à Bayonne, face à la réserve de l'Aviron. Mais le club attend encore une décision du tribunal de commerce sur son plan de continuation. Ça sera le 20 octobre. Et puis une seule rencontre au programme de la Ligue 1 ce soir en ouverture de la 6e journée. Lens reçoit l'Olympique Lyonnais. Coup d'envoi à 20h45. Passez une très belle journée.
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Bonjour à tous, nous nous retrouvons pour notre minute de culture générale. Alors aujourd'hui, on va connaître l'origine de l'expression « rire comme un bossu ». Cette expression, apparue au 19e siècle, fait simplement référence à la locution « se tordre de rire ». Les bossus ayant le dos tordu, l'analogie s'est faite naturellement. Signification « rire aux éclats », se dit de grands-parents souvent hilares devant les bêtises de leurs petits-enfants. C'était tout simplement l'origine de l'expression « rire comme un bossu ». Bonne journée à tous, à l'écoute de nos programmes et à très bientôt.

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1: Bonjour à tous et bienvenue dans votre agenda Livradois Forez. Et pour commencer, je vais vous parler de la fameuse Semaine Bleue, qui est de retour à Puy-Guillaume du 5 au 9 octobre. Au programme notamment, un atelier fabrication de mosaïques de laine. Mais aussi, un petit tour vers le salon du 3e âge, basé à Lezoux, un atelier de photos en famille, une conférence sur la stimulation cognitive, un voyage bien-être, une balade gourmande et un après-midi musical. Bref, la programmation s'annonce variée à Puy-Guillaume pour la traditionnelle Semaine Bleue. Et on continue avec un événement qui vous permettra peut-être de repartir les bras chargés de cadeaux. C'est un loto organisé à Orléans le dimanche 11 octobre à partir de 14h à la salle polyvalente René Cassin. Il est proposé par Orléans Sanim et vous pourrez remporter 2000 euros de lot avec notamment un bon d'achat d'une valeur de 800 euros, mais aussi un téléviseur, une trottinette électrique et bien d'autres lots. Le tarif est de 4 euros la carte, 10 euros les 3, 15 euros les 5 et 20 euros les 8. Buvette et snack sur place. Si vous n'êtes pas du genre chanceux, vous aurez quand même la possibilité de vous divertir avec d'autres activités. En effet, je vous propose désormais un événement placé sous le signe de la convivialité et de la solidarité. Il s'agit d'Octobre Rose à Puy-Guillaume. Le samedi 10 octobre, la société musicale Les Enfants de l'Adore vous donne rendez-vous à la salle des fêtes dès 19h pour un repas paella plus dessert sur réservation auprès de la mairie. Le repas sera suivi d'une soirée dansante animée par un DJ. L'entrée est quant à elle libre. Mais Octobre Rose ne s'arrête pas là à Puy-Guillaume, puisque l'association Les Pépés organise la 3e édition de sa marche qui aura lieu le dimanche 11 octobre avec un départ à la salle des fêtes de Puy-Guillaume entre 8h30 et 10h. Les inscriptions se feront sur place et les parcours seront de 6 et de 12 km. La participation est de 10 euros par personne avec un ravitaillement sur le parcours. Évidemment, que ce soit le repas, la soirée dansante ou bien la marche, tous les bénéfices seront reversés à la Ligue contre le cancer. Allez maintenant, je vous emmène sur un événement incontournable. C'est le salon de la Durolle au couteau qui aura lieu du côté de l'Amonnerie Le Montel le samedi 10 octobre de 9h à 18h et le dimanche 11 octobre de 10h à 18h. La salle Omnisport va accueillir une centaine d'artisans couteliers et de fournisseurs en coutellerie. Au programme également, diverses animations telles que de la forge, du montage de couteaux, de l'aiguisage et même du lancer de couteaux. Ça promet. Et maintenant, je vais vous parler d'une opération que vous ne connaissez peut-être pas. C'est normal, elle est assez originale pour le coup. L'opération G des chaînes vous est proposée en l'occurrence les 10 et 11 octobre du côté de Saint-Victor-Montvianney. Pour une fois, glander vous sera utile. Venez à la rencontre des propriétaires forestiers pour une balade pédagogique. Participez à une récolte ludique de glands pour découvrir le rôle d'un oiseau étonnant, architecte discret de nos forêts. On parle bien évidemment du G. L'événement a lieu de 9h à midi et de 14h à 17h le dimanche 11 octobre et c'est gratuit. Plus de renseignements et inscriptions sur le site canopé.fillout.com. Ce week-end, c'est également la journée des commerces de proximité. Rendez-vous ce samedi 10 octobre à Lezoux et profitez d'animations sur le marché, mais aussi dans le centre-ville et chez les commerçants participants. Il y aura des jeux, les visites, les coulisses du commerce, des dégustations et surtout des moments de partage avec les artisans locaux qui vous partageront leur passion et leur métier. Et on termine avec la programmation du dancing La Belle Époque à Puy-Guillaume. Le mercredi 7 octobre, Alain Robert vous attend pour vous faire danser à partir de 15h. Le dimanche 11 octobre, un repas vous sera proposé dès midi avec Yannick Lébreau. Vous pourrez, si vous le souhaitez, venir uniquement danser l'après-midi à partir de 15h. Plus de renseignements au 06 10 97 97 27. Et bien voilà, votre agenda se termine. Je vous souhaite à tous et à toutes une très belle journée. À notre écoute.
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0: prendre les choses en main. Les Gémeaux, vous aurez probablement besoin d'un détail pour mener votre projet à terme. Cancer, vous serez amené à puiser dans vos économies pour maintenir vos comptes dans le vert. Les Lions, l'impression persistante que votre partenaire vous délaisse vous rendra triste. Et Vierge, vous reprendrez confiance en vous. Balance, travailler vite et bien n'est pas toujours évident. Vous en aurez la preuve aujourd'hui. Scorpion, restez sûr de vous et de vos capacités et tout se passera bien. Et les Sagittaires, vous appréhendez un rendez-vous professionnel important. Les Capricornes, vous aurez l'occasion d'analyser les motivations de votre partenaire. Verseau, tout ne sera pas rose sur le plan financier, surtout si dernièrement vous avez manqué de rigueur dans la gestion de votre budget. Enfin les Poissons, si vous êtes célibataire, votre charme opérera sans que vous ayez d'efforts à fournir. Bonne journée et à demain.
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2: Bonjour à tous. À la une de l'actualité, 2 semaines de mobilisation et des premières annonces du gouvernement pourtant prévues à la fin du mois. 3000 professeurs remplaçants vont être déployés dans les lycées ces prochaines heures pour répondre aux revendications des élèves. L'annonce a été faite hier soir par le ministre de l'Éducation nationale, Édouard Geffray. Plusieurs centaines de recrutements supplémentaires sont également prévus. Et ces mesures interviennent après une nouvelle journée de manifestation. Hier, elle a rassemblé plus de 130 000 personnes selon la CGT contre 71 500 d'après le ministère de l'Intérieur. Des blocages sont en cours devant la faculté d'Assas à Paris. Une nouvelle mobilisation est prévue mardi prochain. Les prix du gazole pourraient baisser dès début novembre, soit dans 3 semaines. Le gouvernement prévoit de débloquer 10 millions de barils issus des réserves stratégiques sur 3 mois. L'objectif annoncé, une baisse de 12 à 18 centimes par litre à la pompe. Le Premier ministre Sébastien Lecornu recevra lundi les distributeurs de carburant à Matignon pour organiser la mise en œuvre de cette mesure. Faire des économies au volant, c'est possible. Selon une nouvelle étude de l'ADEME, l'Agence de la transition écologique, un ménage qui abandonne son véhicule diesel pour un modèle électrique pourrait diviser par 3 ses dépenses à l'usage. Bertrand-Olivier Ducreux, expert à l'ADME, nous explique.
3: Le prix d'électricité et la consommation d'électricité d'une voiture électrique conduit à des dépenses pour la recharge qui sont 3 fois plus faibles que quand on fait le plein de sa voiture thermique pour faire la même distance. Donc c'est une économie d'argent. On estime à peu près que pour quelqu'un qui ferait à peu près 1000 km par mois, le coût en électricité serait de l'ordre de 36-37 euros, alors que le coût en carburant serait de 120 euros.
2: Des propos recueillis par Miline Debac. Les votes viennent d'ouvrir pour le premier tour de la primaire social-démocrate. Quelques 140 000 électeurs inscrits sont appelés à départager 5 candidats, Raphaël Glucksmann, Olivier Faure, Ségolène Royal, Emmanuel Morel et Jérôme Guedj. Le scrutin se déroule uniquement en ligne jusqu'à demain soir 20h. Les résultats seront connus dans la foulée et si aucun candidat ne l'emporte dès le premier tour, un second vote aura lieu le week-end prochain. On passe au sport avec du football, le retour de la Ligue 1 après 3 semaines de trêve internationale, avec en ouverture ce soir de la 6e journée, Lens Olympique Lyonnais à 20h45. Autre match au menu ce week-end, Paris-Le Mans, Monaco-Toulouse ou encore 3-Marseille. Et puis Audrey Tchemeneau entre en lice aujourd'hui au championnat du monde de judo à Bakou en moins de 78 kilos. À 36 ans, la Française dispute ses 10e mondiaux. Voilà pour l'essentiel de l'actualité. Belle journée à tous.

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Bonjour à tous, nous nous retrouvons pour notre minute de culture générale. Alors aujourd'hui, on va connaître l'origine de l'expression « rire comme un bossu ». Cette expression, apparue au 19e siècle, fait simplement référence à la locution « se tordre de rire ». Les bossus ayant le dos tordu, l'analogie s'est faite naturellement. Signification « rire aux éclats », se dit de grands-parents souvent hilares devant les bêtises de leurs petits-enfants. C'était tout simplement l'origine de l'expression « rire comme un bossu ». Bonne journée à tous, à l'écoute de nos programmes et à très bientôt.

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1: Bonjour à tous et bienvenue dans votre agenda Rion-Limagne. Et pour commencer, je vais vous proposer un concert qui va vous faire vibrer, j'en suis sûr. Il s'agit de celui de Fabienne Della Monica et ses choristes qui aura lieu à l'église Sainte-Anne de Châtel-Guyon le samedi 9 octobre à partir de 20h30. L'entrée de ce concert de gospel est à 10 euros et les bénéfices seront reversés à la lutte contre le cancer du sein. Les réservations se font au 06 38 80 80 52. Par les temps qui courent, un peu d'humour n'a jamais fait de mal à personne. Et justement, j'ai une bonne nouvelle. Vous allez certainement ressortir avec le sourire si vous allez voir le spectacle de Daniel Rabier qui sera proposé à Enza ce samedi 10 octobre à partir de 19h à l'espace culturel. Celui-ci s'intitule « Rabier au-dessous de la ceinture ». Attention aux oreilles les plus chastes. Buvette et restauration sur place. Et si vous souhaitez réserver par avance, vous pouvez aller sur le site helloasso.com et vous retrouverez l'événement. Nous sommes en plein cœur de l'automne et rebelote, nous avons les jeux de cartes qui sont de retour. Alors n'hésitez pas à aller à Bulon le samedi 10 octobre à la salle polyvalente dès 14h pour prendre part à un concours de belote organisé par la collégiale du renouveau Le Beau Pommier. Vous pourrez notamment remporter 2 jambons secs, 2 dindes, 2 poulets, 2 pintades, mais aussi 2 bouteilles de champagne, 2 bouteilles de vin. Bref, à boire et à manger pour l'hiver, ça c'est génial, pour se réchauffer et surtout pour avoir le garde-manger bien rempli. Il y aura un lot à chaque participant et le tarif est de 20 euros la doublette. Buvette et pâtisserie sur place et renseignements au 06 99 41 81 21. Et maintenant, un peu de théâtre. Rendez-vous à Limon les 9 et 10 octobre à partir de 20h30 pour une pièce intitulée « La vengeance sera salée ». C'est la troupe de théâtre La Parenthèse qui vous la proposera. Et si vous souhaitez réserver votre place, vous pouvez contacter le 06 66 50 15 88. 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D'ailleurs, on va parler maintenant de cidre, avec une fête qui aura lieu à Chaptuza le dimanche 11 octobre, au stade. Cette fête du cidre vous proposera notamment du pressage de pommes en direct, une vente de jus de pommes et de pompes aux pommes. Il y aura également un repas au tarif de 20 euros pour les adultes et de 10 euros pour les moins de 12 ans. Et surtout, l'événement de la journée, c'est une brocante à partir de 6h du matin au tarif de 3 euros le mètre. Plus de renseignements au 06 51 66 96 99. Vous aimez le cabaret ? Vous souhaitez profiter d'un moment festif ? Rendez-vous le 10 octobre à Varennes-sur-Morge à partir de 20h30. La troupe 8 Times vous proposera 1h45 de spectacle avec l'authentique cabaret. L'événement aura lieu à la salle des fêtes de Varennes-sur-Morge et il y aura une tombola et de quoi vous restaurer sur place. Enfin, un feu d'artifice viendra clôturer la soirée vers 22h45. Et pour le tarif, vous allez me dire, eh bien sachez que pour les adultes, c'est 15 euros et les moins de 8 ans, 5 euros uniquement. Et pour information, les fonds récoltés serviront à une association caritative, le Bonheur des Petits Guerriers, engagée pour égayer le quotidien des enfants hospitalisés. Alors surtout, n'hésitez pas à contacter la mairie de Varennes-sur-Morge si vous souhaitez réserver votre spectacle. Et on termine avec la programmation du dancing La Belle Époque à Puy-Guillaume. Le mercredi 7 octobre, Alain Robert vous attend pour vous faire danser à partir de 15h. Le dimanche 11 octobre, un repas vous sera proposé dès midi avec Yannick Lébro. Vous pourrez, si vous le souhaitez, venir uniquement danser l'après-midi à partir de 15h. Plus de renseignements au 06 10 97 97 27. Et bien voilà, votre agenda se termine. Je vous souhaite à tous et à toutes une très belle journée. À notre écoute.
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2: Et en ce vendredi 9 octobre, bonne fête aux Denis. Les Béliers, un problème administratif pourrait vous obliger à revoir votre budget vacances à la baisse. Les Taureaux, n'attendez pas pour prendre les choses en main. Les Gémeaux, vous aurez probablement besoin d'un détail pour mener votre projet à terme. Cancer, vous serez amené à puiser dans vos économies pour maintenir vos comptes dans le vert. Les Lions, l'impression persistante que votre partenaire vous délaisse vous rendra triste. Les Vierges, vous reprendrez confiance en vous. Balance, travailler vite et bien n'est pas toujours évident. Vous en aurez la preuve aujourd'hui. Scorpion, restez sûr de vous et de vos capacités et tout se passera bien. Les Sagittaires, vous appréhendez un rendez-vous professionnel important. Les Capricornes, vous aurez l'occasion d'analyser les motivations de votre partenaire. Verseau, tout ne sera pas rose sur le plan financier, surtout si dernièrement vous avez manqué de rigueur dans la gestion de votre budget. Enfin les Poissons, si vous êtes célibataire, votre charme opérera sans que vous ayez d'efforts à fournir. Bonne journée et à demain.
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2: Bonjour à tous, à la une de l'actualité, 2 semaines de mobilisation et des premières annonces du gouvernement pourtant prévues à la fin du mois. 3000 professeurs remplaçants vont être déployés dans les lycées ces prochaines heures pour répondre aux revendications des élèves. L'annonce a été faite hier soir par le ministre de l'Éducation nationale, Édouard Geffray. Plusieurs centaines de recrutements supplémentaires sont également prévus. Et ces mesures interviennent après une nouvelle journée de manifestation. Hier, elle a rassemblé plus de 130 000 personnes selon la CGT contre 71 500 d'après le ministère de l'Intérieur. Des blocages sont en cours devant la faculté d'Assas à Paris. Une nouvelle mobilisation est prévue mardi prochain. Les prix du gazole pourraient baisser dès début novembre, soit dans 3 semaines. Le gouvernement prévoit de débloquer 10 millions de barils issus des réserves stratégiques sur 3 mois. L'objectif annoncé, une baisse de 12 à 18 centimes par litre à la pompe. Le Premier ministre Sébastien Lecornu recevra lundi les distributeurs de carburant à Matignon pour organiser la mise en œuvre de cette mesure. Faire des économies au volant, c'est possible. Selon une nouvelle étude de l'ADEME, l'Agence de la transition écologique, un ménage qui abandonne son véhicule diesel pour un modèle électrique pourrait diviser par 3 ses dépenses à l'usage. Bertrand-Olivier Ducreux, expert à l'ADME, nous explique.
3: Le prix de l'électricité et la consommation d'électricité d'une voiture électrique conduit à des dépenses pour la recharge qui sont 3 fois plus faibles que quand on fait le plein de sa voiture thermique pour faire la même distance. Donc c'est une économie d'argent. On estime à peu près que pour quelqu'un qui ferait à peu près 1000 km par mois, le coût en électricité serait de l'ordre de 36-37 euros, alors que le coût en carburant serait de 120 euros.
2: Des propos recueillis par Mylène Debac. Les votes viennent d'ouvrir pour le premier tour de la primaire sociale démocrate. Quelques 140 000 électeurs inscrits sont appelés à départager

0: engagé 5 candidats, Raphaël Glucksmann, Olivier Faure, Ségolène Royal, Emmanuel Morel et Jérôme Guedj. Le scrutin se déroule uniquement en ligne jusqu'à demain soir 20h. Les résultats seront connus dans la foulée et si aucun candidat ne l'emporte dès le premier tour, un second vote aura lieu le week-end prochain. On passe au sport avec du football, le retour de la Ligue 1 après 3 semaines de trêve internationale, avec en ouverture ce soir de la 6e journée, Lens Olympique Lyonnais à 20h45. Autre match au menu ce week-end, Paris-Le Mans, Monaco-Toulouse ou encore 3-Marseille. Et puis Audrey Tchemeno entre en lice aujourd'hui au championnat du monde de judo à Bakou en moins de 78 kilos. À 36 ans, la Française dispute ses 10e mondiaux. Voilà pour l'essentiel de l'actualité. Belle journée à tous.
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Bonjour à tous, nous nous retrouvons pour notre minute de culture générale. Alors aujourd'hui, on va connaître l'origine de l'expression « rire comme un bossu ». Cette expression, apparue au 19e siècle, fait simplement référence à la locution « se tordre de rire ». Les bossus ayant le dos tordu, l'analogie s'est faite naturellement. Signification « rire aux éclats », se dit de grands-parents souvent hilars devant les bêtises de leurs petits-enfants. C'était tout simplement l'origine de l'expression « rire comme un bossu ». Bonne journée à tous, à l'écoute de nos programmes et à très bientôt.

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1: Bonjour à tous et bienvenue dans votre agenda livradois Forez. Et pour commencer, je vais vous parler de la fameuse Semaine Bleue, qui est de retour à Puy-Guillaume du 5 au 9 octobre. Au programme notamment, un atelier fabrication de mosaïques de laine. Mais aussi, un petit tour vers le salon du 3e âge, basé à Lezoux, un atelier de photos en famille, une conférence sur la stimulation cognitive, un voyage bien-être, une balade gourmande et un après-midi musical. Bref, la programmation s'annonce variée à Puy-Guillaume pour la traditionnelle Semaine Bleue. Et on continue avec un événement qui vous permettra peut-être de repartir les bras chargés de cadeaux. C'est un loto organisé à Orléans le dimanche 11 octobre à partir de 14h à la salle polyvalente René Cassin. Il est proposé par Orléans Sanim et vous pourrez remporter 2000 euros de lot avec notamment un bon d'achat d'une valeur de 800 euros, mais aussi un téléviseur, une trottinette électrique et bien d'autres lots. Le tarif est de 4 euros la carte, 10 euros les 3, 15 euros les 5 et 20 euros les 8. Buvette et snack sur place. Si vous n'êtes pas du genre chanceux, vous aurez quand même la possibilité de vous divertir avec d'autres activités. En effet, je vous propose désormais un événement placé sous le signe de la convivialité et de la solidarité. Il s'agit d'Octobre Rose à Puy-Guillaume. Le samedi 10 octobre, la société musicale Les Enfants de l'Ador vous donne rendez-vous à la salle des fêtes dès 19h pour un repas paella plus dessert sur réservation auprès de la mairie. Le repas sera suivi d'une soirée dansante animée par un DJ. L'entrée est quant à elle libre. Mais Octobre Rose ne s'arrête pas là à Puy-Guillaume, puisque l'association Les Pépés organise la 3e édition de sa marche qui aura lieu le dimanche 11 octobre avec un départ à la salle des fêtes de Puy-Guillaume entre 8h30 et 10h. Les inscriptions se feront sur place et les parcours seront de 6 et de 12 km. La participation est de 10 euros par personne avec un ravitaillement sur le parcours. Évidemment, que ce soit le repas, la soirée dansante ou bien la marche, tous les bénéfices seront reversés à la Ligue contre le cancer. Allez maintenant, je vous emmène sur un événement incontournable. C'est le salon de la Durolle au couteau qui aura lieu du côté de l'Amonnerie Le Montel le samedi 10 octobre de 9h à 18h et le dimanche 11 octobre de 10h à 18h. La salle Omnisport va accueillir une centaine d'artisans couteliers et de fournisseurs en coutellerie. Au programme également, diverses animations telles que de la forge, du montage de couteaux, de l'aiguisage et même du lancer de couteaux. Ça promet. Et maintenant, je vais vous parler d'une opération que vous ne connaissez peut-être pas. C'est normal, elle est assez originale pour le coup. L'opération G des chaînes vous est proposée en l'occurrence les 10 et 11 octobre du côté de Saint-Victor-Montvianney. Pour une fois, glander vous sera utile. Venez à la rencontre des propriétaires forestiers pour une balade pédagogique. Participez à une récolte ludique de glands pour découvrir le rôle d'un oiseau étonnant, architecte discret de nos forêts. On parle bien évidemment du G. L'événement a lieu de 9h à midi et de 14h à 17h le dimanche 11 octobre et c'est gratuit. Plus de renseignements et inscriptions sur le site canopé.fillout.com. Ce week-end, c'est également la journée des commerces de proximité. Rendez-vous ce samedi 10 octobre à Lezoux et profitez d'animations sur le marché, mais aussi dans le centre-ville et chez les commerçants participants. Il y aura des jeux, les visites, les coulisses du commerce, des dégustations et surtout des moments de partage avec les artisans locaux qui vous partageront leur passion et leur métier. Et on termine avec la programmation du dancing La Belle Époque à Puy-Guillaume. Le mercredi 7 octobre, Alain Robert vous attend pour vous faire danser à partir de 15h. Le dimanche 11 octobre, un repas vous sera proposé dès midi avec Yannick Lébrot. Vous pourrez, si vous le souhaitez, venir uniquement danser l'après-midi à partir de 15h. Plus de renseignements au 06 10 97 97 27. Et bien voilà, votre agenda se termine. Je vous souhaite à tous et à toutes une très belle journée. À notre écoute.

0: pour prendre les choses en main. Les Gémeaux, vous aurez probablement besoin d'un détail pour mener votre projet à terme. Cancer, vous serez amené à puiser dans vos économies pour maintenir vos comptes dans le vert. Les Lions, l'impression persistante que votre partenaire vous délaisse vous rendra triste. Et Vierge, vous reprendrez confiance en vous. Balance, travailler vite et bien n'est pas toujours évident. Vous en aurez la preuve aujourd'hui. Scorpion, restez sûr de vous et de vos capacités et tout se passera bien. Les Sagittaires, vous appréhendez un rendez-vous professionnel important. Les Capricornes, vous aurez l'occasion d'analyser les motivations de votre partenaire. Verseau, tout ne sera pas rose sur le plan financier, surtout si dernièrement vous avez manqué de rigueur dans la gestion de votre budget. Enfin les Poissons, si vous êtes célibataire, votre charme opérera sans que vous ayez d'efforts à fournir. Bonne journée et à demain.
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2: Bonjour à tous et bienvenue dans votre agenda d'été dansant. Et pour commencer, je vous propose un repas dansant organisé par le comité de quartier Les Ailes, port de Charmeil, le samedi 10 octobre à partir de midi, à la salle René Barjavel à Vichy, le long du lac d'Allier. Au menu, un kir royal, une assiette gourmande, un jambon à l'os avec son gratin dauphinois, une assiette de fromage, ainsi qu'un dessert accompagné de son café. Tarif 25€ par personne et les réservations doivent se faire au 06 78 84 87 36. Continuons avec la programmation du dancing La Belle Époque à Puy-Guillaume. Le dimanche 11 octobre, vous avez rendez-vous avec Yannick Lébreau pour un repas dansant qui débutera à midi. Les personnes qui le souhaitent peuvent uniquement venir danser à partir de 15h. Plus de renseignements au 0.

0: 06 10 97 97 27. Parlons maintenant de la programmation des arcades de Barjavel à Courpières. Le dimanche 11 octobre, il y a un thé dansant à partir de 14h30, animé par Amandine Musichini. L'entrée est à 12 euros. Plus de renseignements sur la programmation des arcades de Barjavel au 04 73 53 61 18 ou au 06 08 24 96 79. Et bien voilà, votre agenda se termine. Je vous souhaite à tous et à toutes une très belle semaine. À notre écoute.
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2: Bonjour à tous, l'info en 2 minutes 30. Et d'abord, la mobilisation lycéenne qui se poursuit avec une nouvelle enquête pour des violences policières présumées. L'IGPN a été saisie après la diffusion d'une vidéo semblant montrer un policier donner un coup de genou à un manifestant. 5 enquêtes ont désormais été confiées à l'IGPN par le parquet de Paris. De son côté, le gouvernement prévoit pour l'instant de mobiliser 3000 enseignants remplaçants dans les heures qui viennent. Le premier tour de la primaire social-démocrate pour la présidentielle de 2027 a débuté ce matin. 140 000 électeurs sont appelés à départager 5 candidats, Julie Pierry.
3: Oui, et c'est Raphaël Glucksmann qui fait figure de favori. L'eurodéputé de Place Publique affronte notamment Olivier Faure, le patron du Parti Socialiste, Ségolène Royal, Jérôme Guedj et Emmanuel Morel. Après 3 débats télévisés parfois houleux, un sujet cristallise les tensions, les relations avec la France insoumise. Glucksmann et Guedj refusent toute alliance avec le mouvement de Jean-Luc Mélenchon. Faure, Royal et Morel défendent eux un rapprochement de la gauche à l'Assemblée. Les échanges se sont encore durcis hier à la veille du vote. Le scrutin, en tout cas, se déroule exclusivement en ligne jusqu'à demain 20h. Les résultats seront connus dans la foulée.
2: Merci Julie. Si nécessaire, un second tour aura lieu les 16 et 17 octobre. Le gouvernement veut transférer le remboursement des cures thermales aux complémentaires santé dès 2027. L'objectif est d'économiser 200 millions d'euros pour l'assurance maladie qui prend aujourd'hui en charge 65% du forfait thermal. Au total, 700 millions d'euros de dépenses seraient transférés, dont 500 millions d'euros pour l'hôpital. Le Conseil de l'assurance maladie a rejeté le projet de budget, mais son avis reste consultatif. 3 mois pour agir contre les polluants éternels, c'est le délai fixé au groupe SEB, fabricant des poêles Tefal, par 3 associations environnementales. Elles réclament notamment un plan pour évaluer les risques liés au PFAS et mettre fin à leur utilisation tout en protégeant les emplois concernés. Les associations préviennent qu'elles pourraient engager une procédure judiciaire si la réponse du groupe ne les satisfait pas. 3 personnes ont été tuées dans des frappes contre l'aéroport de Riyad en Arabie Saoudite. Les attaques ont été menées par les rebelles Houthis, selon les autorités de l'aviation civile. Les 3 victimes sont de nationalité saoudienne. Parmi elles figure un pilote de la compagnie aérienne Saudia. Et enfin, côté sport en football, une seule rencontre au programme de la Ligue 1 ce soir en ouverture de la 6e journée de championnat. Lens reçoit l'Olympique Lyonnais à partir de 20h45. Voilà pour l'essentiel de l'actualité. Bonne journée à tous.

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0: Aujourd'hui, on vous emmène dans les coulisses du 13h. Vous allez nous suivre tout au long d'une matinée pour voir comment ce journal se prépare.
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3: Bonjour à tous et bienvenue dans Le Médiazine, votre magazine média avec au sommaire aujourd'hui Pierre Ménès, Hugo Frey, Miss France, Céline Dion et Apolline de Malherbe.
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3: Alors que BFM TV couvrait le blocage des lycéens parisiens lundi, Apolline de Malherbe n'a pas caché son agacement quand des pancartes anti-médias ont été montrées à l'antenne. Extrait.
5: Alors précisément que nous sommes en train de montrer ce qui se passe, de donner la parole aux lycéens, il y a marqué média égale diffamation. Je vous laisse juger, mais je trouve ça toujours assez inouï, c'est-à-dire que c'est notre caméra qui est là de manière calme, qui montre effectivement les panneaux, et ces panneaux sont désormais donc pour nous insulter. Je trouve quand même que c'est absolument inouï de... Je veux dire, quand on regarde ce qui se passe là, c'est-à-dire qu'on a d'un côté notre journaliste qui est sur place, à Lille, qui montre ce qui se passe, qui parle des revendications, qui parle de ce qui se passe dans la rue et qui se prend des bouteilles de verre, et de l'autre le lycée Turgot où des étudiants à qui on donne la parole, que l'on montre, dont on montre les revendications, qui leurs panneaux ne sont pas contre le problème des politiques mais contre les médias.
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3: Céline Dion a chuté hier soir sur scène lors de sa 11e représentation parisienne. Heureusement, plus de peur que de mal pour la chanteuse. Pierre Ménès est définitivement condamné à 2 mois de prison avec sursis pour agression sexuelle. Son appel a été jugé irrecevable. Le chanteur Hugo Frey a été victime d'une tentative de cambriolage à son domicile de Marly-le-Roi dans les Yvelines. Le prochain concours Miss France sera diffusé sur TF1 le samedi 12 décembre prochain en prime et toujours présenté par Jean-Pierre Foucault.
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3: Voilà, le Médiazine, c'est fini pour aujourd'hui. On se retrouve dès demain pour toujours plus d'actualités médias. Bonne fin de journée et à demain.

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1: Bonjour à tous et à toutes, bienvenue dans l'agenda sorti sur Variance FM Clermont et Soir pour votre week-end du 9, 10, 11 octobre 2026. On commence à Gerza avec l'incontournable foire aux pensettes qui se déroule du vendredi 9 au dimanche 11 octobre dans le centre-ville. Pendant 3 jours, vous retrouverez produits du terroir, artisanat, commerçants, animations, spectacles et vide-grenier. Le vendredi, à la foire démarre dès 10h avec notamment un spectacle pour enfants à 17h. L'inauguration est prévue à 18h30 et surtout un feu d'artifice sera tiré à 21h30 place Marcel Coulange au niveau du Galion. Samedi et dimanche, place notamment au vide-grenier dans les rues du centre-ville avec animation musicale et spectacle. Dimanche à 15h, une tribute de téléphone sera proposée gratuitement sur le podium. Toutes les informations et le programme complet sont à retrouver sur ville-gerza.fr. Direction ensuite samedi à 10 octobre pour la fête paysanne à Clermont-Ferrand, pour la fête paysanne de la Confédération Paysanne, un rendez-vous qui commence à 13h30 place de Jaude avec une prise de parole ensuite d'une déambulation musicale jusqu'à la maison du Pelup. À partir de 14h, marché paysan, village associatif et militant, discussion autour de l'agriculture paysanne, jeux et buvettes. Deux temps d'échange sont également prévus à 15h et 16h30, puis à 18h30, place au repas paysan. La soirée se poursuit en musique avec The Kokomo à 20h30, Petit Honneur à 21h30 et Jérôme Dautrac à 23h. L'après-midi en accès libre, tandis que les concerts sont proposés à prix libre à partir de 7€. Plus d'infos sur puits-2-dom.confédérationpaysanne.fr et ça a lieu ce samedi à 10 octobre à Clermont-Ferrand. Si vous êtes plutôt à la recherche de bonnes affaires, direction Serra, l'association des familles organise sa bourse aux vêtements automne-hiver samedi 10 octobre de 9h à 19h à l'espace culture et congrès La Griffe. Vêtements adultes et enfants, chaussures, accessoires et articles de périculture, l'occasion de faire du tri, de chiner et de faire quelques bonnes affaires. L'entrée est libre et les bénéfices seront reversés à une association caritative. Infos sur afserra.com. Dimanche, direction Solsilange pour une soirée théâtre. La troupe du théâtre de la Goutte d'eau présente Les Feux de la Rampe à 15h à la salle des fêtes. Le spectacle propose en 6 tableaux d'environ 15 minutes un voyage à travers l'histoire du théâtre, de la préhistoire jusqu'à nos jours, avec le feu comme fil conducteur. Le tout dans un registre comique avec une mise en scène collective. Et bonne nouvelle, la participation est libre. Informations sur histoire-tourisme.com. Pour les collectionneurs, rendez-vous dimanche 11 octobre à Beaumont. La 19e bourse multicollection se déroulera de 9h à 18h à la salle de la Ruche. Au programme, timbres, cartes postales, vieux papiers, minéraux, monnaies, jouets anciens, capsules, libres et bien d'autres objets de collection. L'entrée est gratuite. Plus d'informations sur apca63.com. Autre idée pour dimanche, la brocante vrigonnier de Saint-Amand de Talande. Rendez-vous dimanche 11 octobre de 7h à 18h, place du Rif et dans les rues attenantes. Une centaine d'exposants sont annoncés avec buvette et restauration sur place. L'entrée est gratuite pour les visiteurs. Il n'y a pas besoin de réservation pour venir chiner. Les informations sont disponibles sur talande.fr. Et enfin, pour les amateurs de brocante, les puces des Salins sont de retour dimanche matin à Clermont-Ferrand. Rendez-vous sur le parking des Salins, place Gambetta, avec jusqu'à environ 150 exposants particuliers et professionnels. Les puces sont ouvertes dimanche matin de 7h à midi avec un accès libre. Info pratique sur puce63.com. Voilà pour les idées sorties autour de Clermont-Ferrand et dans le Puy-de-Dôme du secteur de Clermont-Ferrand et Soir, théâtre, brocante ou fête paysanne. Tout pour vous régaler durant ce week-end. Rendez-vous bien sûr tous les jours à 12h30 et 13h30 pour un point agenda sorti Clermont et Soir. Passez une excellente journée sur Variance FM.

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2: Bonjour à tous, l'info en 2 minutes 30. Et d'abord, la mobilisation lycéenne qui se poursuit avec une nouvelle enquête pour des violences policières présumées. L'IGPN a été saisie après la diffusion d'une vidéo semblant montrer un policier donner un coup de genou à un manifestant. 5 enquêtes ont désormais été confiées à l'IGPN par le parquet de Paris. De son côté, le gouvernement prévoit pour l'instant de mobiliser 3000 enseignants remplaçants dans les heures qui viennent. Le premier tour de la primaire social-démocrate pour la présidentielle de 2027 a débuté ce matin. 140 000 électeurs sont appelés à départager 5 candidats, Julie Pierry.
3: Oui, et c'est Raphaël Glucksmann qui fait figure de favori. L'eurodéputé de Place Publique affronte notamment Olivier Faure, le patron du Parti Socialiste, Ségolène Royal, Jérôme Guedj et Emmanuel Morel. Après 3 débats télévisés parfois houleux, un sujet cristallise les tensions, les relations avec la France insoumise. Glucksmann et Guedj refusent toute alliance avec le mouvement de Jean-Luc Mélenchon. Faure, Royal et Morel défendent eux un rapprochement de la gauche à l'Assemblée. Les échanges se sont encore durcis hier à la veille du vote. Le scrutin, en tout cas, se déroule exclusivement en ligne jusqu'à demain 20h. Les résultats seront connus dans la foulée.
2: Merci Julie. Si nécessaire, un second tour aura lieu les 16 et 17 octobre. Le gouvernement veut transférer le remboursement des cures thermales aux complémentaires santé dès 2027. L'objectif est d'économiser 200 millions d'euros pour l'assurance maladie qui prend aujourd'hui en charge 65% du forfait thermal. Au total, 700 millions d'euros de dépenses seraient transférés, dont 500 millions d'euros pour l'hôpital. Le Conseil de l'assurance maladie a rejeté le projet de budget, mais son avis reste consultatif. 3 mois pour agir contre les polluants éternels, c'est le délai fixé au groupe SEB, fabricant des poêles Tefal, par 3 associations environnementales. Elles réclament notamment un plan pour évaluer les risques liés au PFAS et mettre fin à leur utilisation tout en protégeant les emplois concernés. Les associations préviennent qu'elles pourraient engager une procédure judiciaire si la réponse du groupe ne les satisfait pas. 3 personnes ont été tuées dans des frappes contre l'aéroport de Riyad en Arabie Saoudite. Les attaques ont été menées par les rebelles Houthis, selon les autorités de l'aviation civile. Les 3 victimes sont de nationalité saoudienne. Parmi elles figure un pilote de la compagnie aérienne Saudia. Et enfin, côté sport en football, une seule rencontre au programme de la Ligue 1 ce soir en ouverture de la 6e journée de championnat. Lens reçoit l'Olympique Lyonnais à partir de 20h45. Voilà pour l'essentiel de l'actualité. Bonne journée à tous.

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0: rencontre aujourd'hui. On vous emmène dans les coulisses du 13h. 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
3: Bonjour à tous et bienvenue dans Le Médiazine, votre magazine média avec au sommaire aujourd'hui Pierre Ménès, Hugo Frey, Miss France, Céline Dion et Apolline de Malherbe.
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3: Alors que BFM TV couvrait le blocage des lycéens parisiens lundi, Apolline de Malherbe n'a pas caché son agacement quand des pancartes anti-médias ont été montrées à l'antenne. Extrait.
5: Alors précisément que nous sommes en train de montrer ce qui se passe, de donner la parole aux lycéens, il y a marqué média égale diffamation. Je vous laisse juger, mais je trouve ça toujours assez inouï, c'est-à-dire que c'est notre caméra qui est là de manière calme, qui montre effectivement les panneaux, et ces panneaux sont désormais donc pour nous insulter. Je trouve quand même que c'est absolument inouï de... Je veux dire, quand on regarde ce qui se passe là, c'est-à-dire qu'on a d'un côté notre journaliste qui est sur place à Lille, qui montre ce qui se passe, qui parle des revendications, qui parle de ce qui se passe dans la rue et qui se prend des bouteilles de verre, et de l'autre le lycée Turgot où des étudiants à qui on donne la parole, que l'on montre, dont on montre les revendications, qui leurs panneaux ne sont pas contre le problème des politiques mais contre les médias.
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3: Céline Dion a chuté hier soir sur scène lors de sa 11e représentation parisienne. Heureusement, plus de peur que de mal pour la chanteuse. Pierre Ménès est définitivement condamné à 2 mois de prison avec sursis pour agression sexuelle. Son appel a été jugé irrecevable. Le chanteur Hugo Frey a été victime d'une tentative de cambriolage à son domicile de Marly-le-Roi dans les Yvelines. Le prochain concours Miss France sera diffusé sur TF1 le samedi 12 décembre prochain en prime et toujours présenté par Jean-Pierre Foucault.
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3: Voilà, le Médiazine, c'est fini pour aujourd'hui. On se retrouve dès demain pour toujours plus d'actualités médias. Bonne fin de journée et à demain.

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1: Bonjour à tous et à toutes, bienvenue dans l'agenda sorti sur Variance FM Clermont et Soir pour votre week-end du 9, 10, 11 octobre 2026. On commence à Gerza avec l'incontournable foire aux pensettes qui se déroule du vendredi 9 au dimanche 11 octobre dans le centre-ville. Pendant 3 jours, vous retrouverez produits du terroir, artisanat, commerçants, animations, spectacles et vide-grenier. Le vendredi, à la foire démarre dès 10h avec notamment un spectacle pour enfants à 17h. L'inauguration est prévue à 18h30 et surtout un feu d'artifice sera tiré à 21h30 place Marcel Coulange au niveau du Galion. Samedi et dimanche, place notamment au vide-grenier dans les rues du centre-ville avec animation musicale et spectacle. Dimanche à 15h, une tribute de téléphone sera proposée gratuitement sur le podium. Toutes les informations et le programme complet sont à retrouver sur ville-gerza.fr. Direction ensuite samedi à 10 octobre pour la fête paysanne à Clermont-Ferrand, pour la fête paysanne de la Confédération paysanne, un rendez-vous qui commence à 13h30 place de Jaude avec une prise de parole ensuite d'une déambulation musicale jusqu'à la maison du Pelup. À partir de 14h, marché paysan, village associatif et militant, discussion autour de l'agriculture paysanne, jeux et buvettes. Deux temps d'échange sont également prévus à 15h et 16h30, puis à 18h30, place au repas paysan. La soirée se poursuit en musique avec The Kokomo à 20h30, Petit Honneur à 21h30 et Jérôme Dautrac à 23h. L'après-midi en accès libre, tandis que les concerts sont proposés à prix libre à partir de 7€. Plus d'infos sur puits-2-dom.confédérationpaysanne.fr. Et ça a lieu ce samedi 10 octobre à Clermont-Ferrand. Si vous êtes plutôt à la recherche de bonnes affaires, direction Serra, l'association des familles organise sa bourse aux vêtements automne-hiver, samedi 10 octobre de 9h à 19h à l'espace culture et congrès La Griffe. Vêtements adultes et enfants, chaussures, accessoires et articles de périculture, l'occasion de faire du tri, de chiner et de faire quelques bonnes affaires. L'entrée est libre et les bénéfices seront reversés à une association caritative. Infos sur afserra.com. Dimanche, direction Solsilange pour une soirée théâtre. La troupe du théâtre de la Goutte d'eau présente Les Feux de la Rampe à 15h à la salle des fêtes. Le spectacle propose en 6 tableaux d'environ 15 minutes un voyage à travers l'histoire du théâtre de la préhistoire jusqu'à nos jours, avec le feu comme fil conducteur. Le tout dans un registre comique avec une mise en scène collective. Et bonne nouvelle, la participation est libre. Informations sur histoire-tourisme.com. Pour les collectionneurs, rendez-vous dimanche 11 octobre à Beaumont. La 19e bourse multicollection se déroulera de 9h à 18h à la salle de la Ruche. Au programme, timbres, cartes postales, vieux papiers, minéraux, monnaies, jouets anciens, capsules libres et bien d'autres objets de collection. L'entrée est gratuite. Plus d'informations sur apca63.com. Autre idée pour dimanche, la brocante vrille-grenier de Saint-Amand de Talande. Rendez-vous dimanche 11 octobre de 7h à 18h, place du Rif et dans les rues attenantes. Une centaine d'exposants sont annoncés avec buvette et restauration sur place. L'entrée est gratuite pour les visiteurs. Il n'y a pas besoin de réservation pour venir chiner. Les informations sont disponibles sur talande.fr. Et enfin, pour les amateurs de brocante, les puces des Salins sont de retour dimanche matin à Clermont-Ferrand. Rendez-vous sur le parking des Salins, place Gambetta, avec jusqu'à environ 150 exposants particuliers et professionnels. Les puces sont ouvertes dimanche matin de 7h à midi avec un accès libre. Info pratique sur puce63.com. Voilà pour les idées sorties autour de Clermont-Ferrand et dans le Puy-de-Dôme du secteur de Clermont-Ferrand et Soir, théâtre, brocante ou fête paysanne. Tout pour vous régaler durant ce week-end. Rendez-vous bien sûr tous les jours à 12h30 et 13h30 pour un point agenda sorti Clermont et Soir. Passez une excellente journée sur Variance FM.
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1: Bonjour à tous, c'est Antonin et je vous accompagne sur Variance FM de 14h à 16h. Et aujourd'hui, c'est la Saint-Denis. Bonne fête à tous les Denis et passez une agréable journée sur Variance FM.

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1: Rebonjour sur Variance FM, c'est le moment de souhaiter un joyeux anniversaire à Tony Chaloub. Il devient célèbre grâce au personnage d'Adrien Monk dans Monk. Son rôle lui a notamment rapporté plusieurs récompenses. Et voilà, merci de m'avoir écouté sur Variance FM et on se dit à tout à l'heure.
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1: Vous êtes toujours sur Variance FM dans le 14h-16h avec Antonin. Merci de nous écouter et on continue juste après avec de la musique. Mais juste avant, j'ai un petit dicton pour vous. À cheval donné, on ne regarde pas les dents. Ce dicton signifie que lorsqu'on reçoit quelque chose gratuitement,

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1: On continue votre 14h-16h sur Variance FM, merci d'être avec nous. Mais avant d'enchaîner, j'ai une petite anecdote pour vous. Le saviez-vous, les ostréiculteurs travaillent toute l'année dans l'eau pour élever et récolter les huîtres. Leurs activités sont particulièrement importantes à la fin de l'année pour les repas de fête. Eh bien, j'ai plus qu'à vous dire à tout à l'heure sur Variance FM et merci de m'avoir écouté.

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1: Toujours avec vous sur Variance FM, c'est Antonin dans le 14h-16h. J'espère que votre après-midi se passe bien et on continue avec un petit mot de jeunesse.
2: Alors, le mot que je vais vous présenter aujourd'hui, c'est être en PLS. Bon, normalement, ça veut dire position latérale de sécurité, mais les jeunes ont remixé le mot et maintenant le mot c'est être fatigué, être dans une position inconfortable. Voilà, j'espère que je vous aurai appris quelque chose aujourd'hui. Merci de nous écouter et on se dit à tout à l'heure sur Variance FM.

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1: Vous êtes bien sur Variance FM dans le 14h-16h. On garde le rythme et on garde la bonne humeur. Et pour cela, je vais vous faire deviner un petit mot mystère. Alors, le premier indice, c'est « Ils travaillent toute l'année les pieds dans l'eau ». Le deuxième indice, c'est « Ils font une grosse partie de leur chiffre d'affaires pour les fêtes de la fin d'année ». Et le troisième indice, c'est « Ils vendent leur récolte dans des petites bourriches ». Et les petites bourriches, c'est des caissettes en bois. Le mot mystère était donc « ostréiculteur ». Voilà, merci de m'avoir écouté. Je vous souhaite un très bon week-end sur Variance FM. We'll be right back.

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1: Eh bien, bonjour à toutes et bonjour à tous. Bienvenue dans cette Minute Jeu. Aujourd'hui, je vais vous présenter le souffle du dragon. Le souffle du dragon de 2 à 6 joueurs à partir de 6 ans pour des parties d'environ 20 minutes. Vous incarnez un dragon et vous allez devoir souffler sur un tas de cartes œufs de plusieurs couleurs pour les récupérer. Après avoir soufflé, les cartes uniques isolées peuvent être récupérées. Vous pouvez récupérer jusqu'à 2 cartes, mais attention, il y a aussi des cailloux. Ces cailloux ne vous font pas perdre de points, mais ils doivent être pris avant les cartes œufs, ce qui vous empêche de remplir votre contrat. Parmi les missions à réaliser, vous allez devoir collecter des œufs de couleurs différentes en nombre différent, ce qui permet de gagner des points et peut-être de gagner la partie. Voilà, j'espère que cela vous aura envie de tester le souffle du dragon. Si vous cherchez à l'acquérir, vous pouvez le retrouver à la source au jeu, 2 bis rue Maréchal Foch à Vichy. Merci à vous et à bientôt pour une minute de jeu.

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1: Bonjour et bienvenue dans votre agenda sud-allier. Pour commencer, je vous emmène à la foire de Montluçon qui se tiendra du 3 au 11 octobre au parc des expositions. Cette année, le thème est au cœur des films d'animation et pour cette occasion, le studio d'animation TAT basé à Toulouse sera présent. En effet, ce studio mondialement connu a participé à la création de films comme Astérix et Obélix, Le combat des chefs et bien d'autres encore. Vous pourrez découvrir étape par étape le processus de création des films, l'écriture du scénario, la naissance des personnages et des décors, l'éclairage et la colorisation, les bruitages et le choix des musiques. Alors si cette expérience cinématographique vous tente, rendez-vous du 3 au 11 octobre à la foire de Montluçon. Et nous partons maintenant à Moulins le samedi 10 octobre de 10h à 12h30 et de 14h à 18h à l'espace patrimoine Maison de la Rivière Allier. Qu'est-ce que vous allez y trouver ? Eh bien, vous allez y trouver le village des sciences. Découvrez les stands et activités gratuitement proposées tout au long de la journée. Atelier herbier, atelier découverte de la céramologie, visite guidée de l'exposition Génie du végétal. Partez à la découverte de 5 parcours de vie exceptionnels, tous animés par la même passion, le végétal. Le stand de l'association Allier Sauvage sera également présent. Venez découvrir les richesses et la beauté d'une rivière sauvage et en apprendre davantage sur les milieux naturels de l'Allier. Pour tout renseignement, téléphonez au 04 63 83 34 12. Et maintenant, si vous êtes des fanas de jeux vidéo, vous ne pouvez pas manquer la brocante des Geeks 2026 à Saint-Germain-des-Fossés du samedi 10 et du dimanche 11 de 9h à 18h, place de la Libération à l'espace culturel Fernand Reynaud. Jeux et consoles vous y attendent, mais aussi de nombreux dérivés. L'entrée est gratuite et si vous souhaitez avoir des renseignements, téléphonez au 04 70 59 60 45. Si vous souhaitez célébrer la femme, c'est à Vichy qu'il faut se trouver le samedi 10 octobre et le dimanche 11. Le soroptimiste international Vichy, par le biais de son salon Talents de Femmes, met en avant 30 artistes, artisanes et entrepreneurs. Ça se passe au grand établissement thermal de Vichy. C'est le 7e salon de la créativité féminine. L'entrée est gratuite. Et sur place, il y aura la marraine de cet événement, Isabelle Barry, écrivaine. Et pour terminer cet agenda, voici les rendez-vous que vous donnent Lionel et son karaoke quiz. Le vendredi 9, c'est un karaoké dansant au Mafranise à Saint-Pourçain, 8 rue Pasteur. Quant au samedi 10, c'est un karaoké au Pote de l'Allier à Moulins. Et bien voilà, cet agenda sud-allier est maintenant terminé. Je vous laisse en compagnie des programmes de Variance FM.

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2: Bonsoir à tous. Israël critique vivement l'attribution du Nobel de la paix à Navi Pillay, la juriste sud-africaine, ancienne juge à la Cour pénale internationale et récompensée pour son engagement en faveur de la justice internationale. La présidente de la Commission européenne, Ursula von der Leyen, salue une défenseure des persécutés et des plus vulnérables. Une cyberattaque perturbe le vote en ligne de la primaire de la gauche. La plateforme ouverte ce matin à 8h a subi un afflux massif de connexions automatisées. L'Agence nationale de la sécurité des système d'information a été saisi. Le scrutin doit se poursuivre jusqu'à samedi soir avec des résultats attendus demain vers 20h30. Franck Alizio limoge son assistant parlementaire après des publications Facebook révélées par Libération. Le collaborateur est accusé d'avoir relayé des propos racistes, antisémites et des références collaborationnistes. Le député RN des Bouches-du-Rhône explique que les messages anciens d'une dizaine d'années n'étaient pas connus de son équipe au moment de l'embauche. Soulagement à Cagnes-sur-Mer dans les Alpes-Maritimes où deux tableaux d'Auguste Renoir volés au musée de l'artiste ont finalement été récupérés. Les œuvres faisaient partie des quatre toiles dérobées le 8 septembre. Cinq suspects ont été interpellés cette semaine. Le Panama sort de la liste européenne des paradis fiscaux 10 ans après le scandale des Panama Papers. L'Union européenne estime que le pays a progressé dans le respect des normes de transparence fiscale. Le Vietnam est également retiré de la liste noire. Pas de titre mondial finalement, mais une médaille d'argent pour Kayla Issoufi. La judokate française s'est inclinée en finale des moins de 78 kilos face à l'Emirati Litvinenko aux Mondiaux de Bakou. C'est la troisième médaille française dans la compétition. Et puis une rentrée littéraire avec 461 romans dans les librairies. Et face à cette avalanche de nouveautés, difficile de faire un choix, même si certains lecteurs ont déjà leurs favoris.
3: Le Palais de François-Henri Desérables, publié chez Gallimard. C'est romanesque, presque aventureux, et en même temps l'histoire d'une revanche et d'une très belle escroquerie.
4: Alors, Le Palais de François-Henri Desérables, chez Gallimard, c'est l'histoire d'un palais, c'est-à-dire de quelqu'un qui a un palais très particulier, qui utilise cette qualité pour reconnaître et distinguer les vins. Et ce palais, il va se servir de son don pour mettre au point une opération de trafic de vin en inventant des faux grands crus qui vont lui permettre d'être très très riche à travers le monde, mais en trompant tout le monde.
2: Voilà, des propos recueillis par Manil Alikodja. Voilà pour l'actu. Bonne fin de journée.

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1: Eh bien, bonjour à toutes et bonjour à tous, bienvenue dans cette Minute Jeu. Aujourd'hui, je vais vous présenter le souffle du dragon. Le souffle du dragon de 2 à 6 joueurs, à partir de 6 ans pour des parties d'environ 20 minutes. Vous incarnez un dragon et vous allez devoir souffler sur un tas de cartes œufs de plusieurs couleurs pour les récupérer. Après avoir soufflé, les cartes uniques isolées peuvent être récupérées. Vous pouvez récupérer jusqu'à 2 cartes, mais attention, il y a aussi des cailloux. Ces cailloux ne vous font pas perdre de points, mais ils doivent être pris avant les cartes œufs, ce qui vous empêche de remplir votre contrat. Parmi les missions à réaliser, vous allez devoir collecter des œufs de couleurs différentes en nombre différent, ce qui permet de gagner des points et peut-être de gagner la partie. Voilà, j'espère que cela vous aura envie de tester le souffle du dragon. Si vous cherchez à l'acquérir, vous pouvez le retrouver à la source au jeu, 2 bis rue Maréchal Foch, à Vichy. Merci à vous et à bientôt pour une minute de jeu.

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2: Bonjour et bienvenue dans votre agenda sud-allier. Pour commencer, je vous emmène à la foire de Montluçon qui se tiendra du 3 au 11 octobre au parc des expositions. Cette année, le thème est au cœur des films d'animation et pour cette occasion, le studio d'animation TAT basé à Toulouse sera présent. En effet, ce studio mondialement connu a participé à la création de films comme Astérix et Obélix, Le combat des chefs et bien d'autres encore. Vous pourrez découvrir étape par étape le processus de création des films, l'écriture du scénario, la naissance des personnages et des décors, l'éclairage et la colorisation, les bruitages et le choix des musiques. Alors si cette expérience cinématographique vous tente, rendez-vous du 3 au 11 octobre à la foire de Montluçon. Et nous partons maintenant à Moulins le samedi 10 octobre de 10h à 12h30 et de 14h à 18h à l'espace patrimoine Maison de la Rivière Allier. Qu'est-ce que vous allez y trouver ? Eh bien, vous allez y trouver le village des sciences. Découvrez les stands et activités gratuitement proposées tout au long de la journée. Atelier herbier, atelier découverte de la céramologie, visite guidée de l'exposition Génie du végétal. Partez à la découverte de 5 parcours de vie exceptionnels, tous animés par la même passion, le végétal. Le stand de l'association Alliés Sauvages sera également présent. Venez découvrir les richesses et la beauté d'une rivière sauvage et en apprendre davantage sur les milieux naturels de l'Allier. Pour tout renseignement, téléphonez au 04 63 83 34 12. Et maintenant, si vous êtes des fanas de jeux vidéo, vous ne pouvez pas manquer la brocante des Geeks 2026 à Saint-Germain-des-Fossés du samedi 10 et du dimanche 11 de 9h à 18h, place de la Libération à l'espace culturel Fernand Reynaud. Jeux et consoles vous y attendent, mais aussi de nombreux dérivés. L'entrée est gratuite et si vous souhaitez avoir des renseignements, téléphonez au 04 70 59 60 45. Si vous souhaitez célébrer la femme, c'est à Vichy qu'il faut se trouver le samedi 10 octobre et le dimanche 11. Le soroptimiste international Vichy, par le biais de son salon Talents de Femme, met en avant 30 artistes, artisanes et entrepreneurs. Ça se passe au grand établissement thermal de Vichy. C'est le 7e salon de la créativité féminine. L'entrée est gratuite. Et sur place, il y aura la marraine de cet événement, Isabelle Barry, écrivaine. Et pour terminer cet agenda, voici les rendez-vous que vous donne Lionel et son karaoke quiz. Le vendredi 9, c'est un karaoké dansant au Mafranise à Saint-Pourçain, 8 rue Pasteur. Quant au samedi 10, c'est un karaoké aux Potes de l'Allier à Moulins. Et bien voilà, cet agenda sud-allier est maintenant terminé. Je vous laisse en compagnie des programmes de Variance FM.

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2: Bonsoir à tous. Israël critique vivement l'attribution du Nobel de la paix à Navi Pillay, la juriste sud-africaine, ancienne juge à la Cour pénale internationale et récompensée pour son engagement en faveur de la justice internationale. La présidente de la Commission européenne, Ursula von der Leyen, salue une défenseure des persécutés et des plus vulnérables. Une cyberattaque perturbe le vote en ligne de la primaire de la gauche. La plateforme ouverte ce matin à 8h a subi un afflux massif de connexions automatisées. L'Agence nationale de la sécurité des systèmes d'information a été saisie. Le scrutin doit se poursuivre jusqu'à samedi soir avec des résultats attendus demain vers 20h30. Franck Alizio limoge son assistant parlementaire après des publications Facebook révélées par Libération. Le collaborateur est accusé d'avoir relayé des propos racistes, antisémites et des références collaborationnistes. Le député TRN des Bouches-du-Rhône explique que les messages anciens d'une dizaine d'années n'étaient pas connus de son équipe au moment de l'embauche. Soulagement à Cagnes-sur-Mer dans les Alpes-Maritimes où deux tableaux d'Auguste Renoir volés au musée de l'artiste ont finalement été récupérés. Les œuvres faisaient partie des quatre toiles dérobées le 8 septembre. Cinq suspects ont été interpellés cette semaine. Le Panama sort de la liste européenne des paradis fiscaux 10 ans après le scandale des Panama Papers. L'Union européenne estime que le pays a progressé dans le respect des normes de transparence fiscale. Le Vietnam est également retiré de la liste noire. Pas de titre mondial finalement, mais une médaille d'argent pour Kayla Issoufi. La judokate française s'est inclinée en finale des moins de 78 kilos face à l'Emirati Litvinenko.

0: en inventant des faux grands crus qui vont lui permettre d'être très très riche à travers le monde, mais en trompant tout le monde.
1: Voilà, des propos recueillis par Manil Ali Khodja. Voilà pour l'actu. Bonne fin de journée.

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1: Eh bien, bonjour à toutes et bonjour à tous. Bienvenue dans cette Minute Jeu. Aujourd'hui, je vais vous présenter le souffle du dragon. Le souffle du dragon de 2 à 6 joueurs à partir de 6 ans pour des parties d'environ 20 minutes. Vous incarnez un dragon et vous allez devoir souffler sur un tas de cartes œufs de plusieurs couleurs pour les récupérer. Après avoir soufflé, les cartes uniques isolées peuvent être récupérées. Vous pouvez récupérer jusqu'à 2 cartes, mais attention, il y a aussi des cailloux. Ces cailloux ne vous font pas perdre de points, mais ils doivent être pris avant les cartes œufs, ce qui vous empêche de remplir votre contrat. Parmi les missions à réaliser, vous allez devoir collecter des œufs de couleurs différentes en nombre différent, ce qui permet de gagner des points et peut-être de gagner la partie. Voilà, j'espère que cela vous aura envie de tester le souffle du dragon. Si vous cherchez à l'acquérir, vous pouvez le retrouver à la source au jeu, 2 bis rue Maréchal Foch à Vichy. Merci à vous et à bientôt pour une minute de jeu.
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1: Bonjour et bienvenue dans votre agenda sud-allié. Pour commencer, je vous emmène à la foire de Montluçon qui se tiendra du 3 au 11 octobre au parc des expositions. Cette année, le thème est au cœur des films d'animation et pour cette occasion, le studio d'animation TAT basé à Toulouse sera présent. En effet, ce studio mondialement connu a participé à la création de films comme Astérix et Obélix, Le combat des chefs et bien d'autres encore. Vous pourrez découvrir étape par étape le processus de création des films, l'écriture du scénario, la naissance des personnages et des décors, l'éclairage et la colorisation, les bruitages et le choix des musiques. Alors si cette expérience cinématographique vous tente, rendez-vous du 3 au 11 octobre à la foire de Montluçon. Et nous partons maintenant à Moulins le samedi 10 octobre de 10h à 12h30 et de 14h à 18h à l'espace patrimoine Maison de la Rivière Allier. Qu'est-ce que vous allez y trouver? Eh bien, vous allez y trouver le village des sciences. Découvrez les stands et activités gratuitement proposées tout au long de la journée. Atelier herbier, atelier découverte de la céramologie, visite guidée de l'exposition Génie du végétal. Partez à la découverte de 5 parcours de vie exceptionnels, tous animés par la même passion, le végétal. Le stand de l'association Alliés Sauvages sera également présent. Venez découvrir les richesses et la beauté d'une rivière sauvage et en apprendre davantage sur les milieux naturels de l'Allier. Pour tout renseignement, téléphonez au 04 63 83 34 12. Et maintenant, si vous êtes des fanas de jeux vidéo, vous ne pouvez pas manquer la Brocante des Geeks 2026 à Saint-Germain-des-Fossés du samedi 10 et du dimanche 11 de 9h à 18h, place de la Libération à l'espace culturel Fernand Reynaud. Jeux et consoles vous y attendent, mais aussi de nombreux dérivés. L'entrée est gratuite et si vous souhaitez avoir des renseignements, téléphonez au 04 70 59 60 45. Si vous souhaitez célébrer la femme, c'est à Vichy qu'il faut se trouver le samedi 10 octobre et le dimanche 11. Le soroptimiste international Vichy, par le biais de son salon Talents de Femmes, met en avant 30 artistes, artisanes et entrepreneurs. Ça se passe au grand établissement thermal de Vichy. C'est le 7e salon de la créativité féminine. L'entrée est gratuite. Et sur place, il y aura la marraine de cet événement, Isabelle Barry, écrivaine. Et pour terminer cet agenda, voici les rendez-vous que vous donnent Lionel et son karaoke quiz. Le vendredi 9, c'est un karaoké dansant au Mafranise à Saint-Pourçain, 8 rue Pasteur. Quant au samedi 10, c'est un karaoké au Pote de l'Allier à Moulins. Et bien voilà, cet agenda sud-allier est maintenant terminé. Je vous laisse en compagnie des programmes de Variance FM.

et Kev Adams. Sur Gulli, Comme des bêtes, film américain d'animation. Sur ses stars, Paul Mirabel, son spectacle Zèbre. Vous allez retrouver sur RMC Story, Guerre des voisins, Ma vie est un enfer, série documentaire. Et sur RMC Life, la série Castle, avec plusieurs épisodes à la suite à partir de 21h10. Bon zapping!

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2: Bonsoir à tous. Israël critique vivement l'attribution du Nobel de la paix à Navi Pillay, la juriste sud-africaine, ancienne juge à la Cour pénale internationale et récompensée pour son engagement en faveur de la justice internationale. La présidente de la Commission européenne, Ursula von der Leyen, salue une défenseure des persécutés et des plus vulnérables. Une cyberattaque perturbe le vote en ligne de la primaire de la gauche. La plateforme ouverte ce matin à 8h a subi un afflux massif de connexions automatisées. L'Agence nationale de la sécurité des systèmes d'information a été saisi. Le scrutin doit se poursuivre jusqu'à samedi soir avec des résultats attendus demain vers 20h30. Franck Alizio limoge son assistant parlementaire après des publications Facebook révélées par Libération. Le collaborateur est accusé d'avoir relayé des propos racistes, antisémites et des références collaborationnistes. Le député RN des Bouches-du-Rhône explique que les messages anciens d'une dizaine d'années n'étaient pas connus de son équipe au moment de l'embauche. Soulagement à Cagnes-sur-Mer dans les Alpes-Maritimes où deux tableaux d'Auguste Renoir volés au musée de l'artiste ont finalement été récupérés. Les œuvres faisaient partie des quatre toiles dérobées le 8 septembre. Cinq suspects ont été interpellés cette semaine. Le Panama sort de la liste européenne des paradis fiscaux 10 ans après le scandale des Panama Papers. L'Union européenne estime que le pays a progressé dans le respect des normes de transparence fiscale. Le Vietnam est également retiré de la liste noire. Pas de titre mondial finalement, mais une médaille d'argent pour Kayla Issoufi. La judokate française s'est inclinée en finale des moins de 78 kilos face à l'Emirati Litvinenko aux mondiaux de Bakou. C'est la troisième médaille française dans la compétition. Et puis une rentrée littéraire avec 461 romans dans les librairies. Et face à cette avalanche de nouveautés difficiles,

0: Voilà pour l'actu. Bonne fin de journée.
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2: Eh bien, bonsoir, bienvenue dans votre émission La tête dans les étoiles. Et nous sommes accompagnés ce soir de Kevin Bastide. Comment ça va, Kevin ?
3: Eh bien, ça va, merci bien, et vous ?
2: Oh, pas trop mal, hein, ouais. Pas trop mal. La reprise a été faite en douceur, donc il n'y a pas de problème.
3: Oui, voilà, on est reparti pour une nouvelle année.
2: Hein. Et oui, tout à fait.
3: Une nouvelle année scolaire, comme on dit. Mais...
2: Oui. Nous aussi, c'est une nouvelle saison, voilà. Alors ce soir, on va parler de mensonges, c'est pas beau de mentir, hein.
3: Oui, de mensonges et aussi de vérité un petit peu.
2: Ah bon, tant mieux.
3: Oui, oui, heureusement. Donc on va remettre les pendules à l'heure, comme on dit.
2: Alors, allons-y.
3: Oui, alors je vais parler de pas mal de petites choses, notamment des choses qu'on écoute souvent et qui sont fausses.
2: D'accord. Ben, on en écoute plein, hein,
3: oui, surtout
2: de choses comme ça.
3: Surtout
2: oui.
3: En ce moment, il y a même des choses qui reviennent,
2: oui.
3: Notamment la théorie de la Terre plate. Hein, ça, c'est quelque chose qui revient malheureusement aujourd'hui. Alors, c'était quelque chose qu'on avait mis de côté il y a quand même une cinquantaine d'années. Voilà, aujourd'hui, ça revient.
2: Mais c'est incroyable. Alors, je pense que malheureusement, Internet et l'intelligence artificielle ont fait beaucoup de mal et aident beaucoup à, comment dire, à raconter n'importe quoi. On le voit bien à la télé. On nous propose des images de machines monstrueuses qui est là pour tout détruire. Et en fait, c'est pas ça du tout. C'est une image qui a été détournée. Et on s'en sert pour faire peur aux gens, alors qu'on n'a pas du tout à en avoir peur.
3: Détourné ou créé par l'IA maintenant.
2: En plus.
3: Ah ouais, ça, on en a beaucoup. En fait, là, on va commencer par parler de la théorie de la Terre plate, parce que vous verrez que mon premier sujet va parler de la forme de la Terre. Ces théories-là qui reviennent, enfin, ce ne sont pas des théories, les théories du complot, eh bien, c'est justement avec l'arrivée d'Internet. Parce qu'avant, ces théories-là étaient, avant l'arrivée d'Internet, étaient débattues par l'idiot du village, on va dire. Et aujourd'hui, les idiots du village peuvent discuter entre eux.
2: Et
3: donc, du coup, ils se montent la tête entre eux. Donc voilà pourquoi la Terre plate est revenue.
2: Mais c'est quand même incroyable parce qu'on régresse carrément. On a eu des études de fait depuis des années et des années. On sait maintenant que la Terre est ronde, mais non.
3: Oui.
2: On régresse et on se dit mais non, elle n'est pas ronde, elle est plate.
3: Oui, parce que ces personnes-là veulent qu'on leur mente. Voilà.
2: D'accord.
3: Ils veulent absolument qu'on leur mente, que eux, du coup, se sentent un petit peu les seuls à ouvrir les yeux, à se sentir un peu privilégiés. Voilà.
2: Oui.
3: Donc généralement, ils se confortent là-dedans en disant ben moi j'ai raison. Ils nous appellent les moutons, par exemple, parce que nous on suit le troupeau.
2: Ah oui.
3: Voilà, ils sont généralement très agressifs avec les autres. Hein. Ils se sentent vraiment supérieurs. C'est vraiment,
2: Ouais. Ben voilà, alors on parle peut-être d'eux, mais pas malheureusement en bons termes.
3: Non, parce que ils en font de même avec moi. Imaginez bien que sur les réseaux, ben, moi qui défends, qui parle de l'espace, qui parle de la NASA notamment, ben, je suis traité de mouton, de quelqu'un qui... de collabo, qui est payé par la NASA. J'aimerais bien être payé par la NASA, ça me permet de changer de voiture par exemple. Mais moi, je ne suis pas doux avec eux.
2: D'accord.
3: Ils me méprisent, je les méprise.
2: Donc on ne va pas leur faire de publicité à ces gens-là.
3: Non, pas du tout.
2: Ça serait trop.
3: Mais par contre, je vais commencer par la Terre est parfaitement ronde. Il faut savoir que c'est faux.
2: Ah.
3: Voilà, il faut savoir que c'est faux. La Terre est légèrement aplatie au pôle. Donc les bâtisses sont un peu contents, finalement. Donc la Terre, c'est à peu près 12 000 km de diamètre. Il faut savoir qu'elle est aplatie d'une vingtaine de kilomètres au pôle. Donc c'est pas grand chose. Mais c'est justement dû à sa rotation. Vu qu'elle tourne très vite sur elle-même, eh bien, on va dire que au niveau de l'équateur, ça a tendance à s'éloigner, à être éjecté du centre. Donc c'est pour ça qu'on la retrouve un petit peu aplatie.
2: Oui, mais on s'en aperçoit pas.
3: Bien sûr que non. Même depuis l'espace, les photos qu'on a de la Terre depuis l'espace, on ne voit pas qu'elle est aplatie. Hein. On parle de 20 km sur 12 000, donc c'est pas grand-chose.
2: Oui, c'est pas grand-chose.
3: Oui, c'est pas grand-chose.
2: Oui.
3: Mais voilà, la Terre n'est pas parfaitement ronde. Voilà.
2: Donc vous le saurez dans un repas. Je vous assure, la Terre n'est pas complètement ronde, elle est un petit peu aplatie, mais ça ne se sent pas.
3: Exactement.
2: Rassurez-vous.
3: Par contre, si vous voulez faire un régime express, il existe une petite solution. Parce que justement, étant donné que la Terre est aplatie au pôle, donc

0: c'est-à-dire que quand on est au pôle, on est plus proche du centre de la Terre
1: oui.
0: que si on était à l'équateur. Eh bien, du fait qu'on est plus proche du centre de gravité, eh bien, on pèse plus lourd. Donc, si vous vous pesez à l'équateur, admettons que vous faites 70 kilos, vous vous téléportez, du moins vous allez jusqu'au pôle et là vous vous pesez, ben vous allez peser 71 kilos.
1: Ah ouais. Bon, alors c'est bien dans l'inverse. On habite là-bas et on vient par exemple en France, on a maigri.
0: Exactement. Plus on va à l'équateur, plus on maigrit.
1: Enfin, pas de beaucoup. Hein,
0: non. C'est même pas un kilo la différence. c'est même pas d'un kilo. Hein,
1: non. Voilà. Le voyage coûte plus cher que le régime.
0: Mais voilà, c'était une petite anecdote que vous pouvez raconter à votre repas de famille.
1: Oui, le
0: on
1: fameux.
0: On s'approche de Noël tout doucement, donc
1: oui.
0: Commencez à préparer vos petites anecdotes.
1: Oui.
0: La deuxième. Justement, la deuxième idée reçue, c'est la Grande Muraille de Chine est visible depuis l'espace.
1: Ah ça, on l'a souvent dit. Surtout les Chinois, forcément.
0: Oui, ben justement, c'est eux qui ont un peu parlé de ça, parce qu'il faut savoir que la Chine est interdite de la Station Spatiale Internationale.
1: Ah oui, ben oui.
0: Voilà. Vu que c'est une station qui est faite principalement par les Américains, imaginez bien que la Chine n'a pas leur place là-haut.
1: Et non.
0: Et eux l'ont dit. Oui, mais genre, on est sûr que depuis l'ISS, on peut voir la Grande Muraille de Chine. Or, ce n'est pas vrai.
1: Bon.
0: Certains ont tenté l'expérience. Pour voir la muraille de Chine depuis l'espace, il faut utiliser un zoom ou un
1: ah oui carrément
0: une
1: oui.
0: paire de jumelles depuis oui. la station pour pouvoir la voir. Parce que oui, elle est très longue, hein, elle fait plusieurs milliers de kilomètres de distance, mais elle est épaisse que de 10 mètres.
1: Oui, d'accord, plus, oui.
0: Donc elle n'est pas assez large.
1: Et donc, tu parlais de l'ISS. Je vous rappelle que vous pouvez voir passer l'ISS dans oui. le ciel. Tous les soirs.
0: Exactement. Et surtout en ce moment, elle a une orbite qui passe au-dessus de la Terre, donc profitez-en. Alors ça varie, hein, mais vous pouvez vous aider d'applications, par exemple. Hein. Vous avez des applications, vous marquez ISS et vous allez trouver des applications qui vont vous envoyer une notification quelques minutes avant qu'elle passe au-dessus de vous.
1: D'accord. Alors c'est facile à reconnaître. Hein. C'est comme un avion qui passe, mais ça clignote pas.
0: Exactement.
1: Voilà.
0: Voilà. C'est même plus lumineux que certains avions.
1: Oui.
0: Et en plus de ça, c'est une lumière blanche et pas rouge comme les avions. On continue un peu dans les idées reçues. La Lune paraît plus grosse à l'horizon. Quand on voit la Lune se lever,
1: oui.
0: on la voit très grosse généralement.
1: Oui, c'est vrai.
0: Oui. Et on se dit, waouh, ouais, c'est la super Lune, etc. Il faut savoir que c'est une illusion d'optique.
1: D'accord.
0: La Lune a toujours la même taille apparente. Ça varie de 10%.
1: Pas plus.
0: Pas plus. Ça varie de 10% parce que l'orbite de la Lune autour de la Terre n'est pas parfaitement ronde. Elle s'approche de la Terre à environ 350 000 km et au plus loin à 420 000. Donc, vu qu'il y a à peu près 50 000 km de distance qui varie, ben, on la voit 10% plus grosse. Mais à l'œil nu, ce n'est pas perspectible. Donc, on la voit toujours de la même taille. Mais quand elle se lève ou quand elle est basse sur l'horizon, on a l'impression qu'elle est très grosse. On se dit, waouh, elle est énorme aujourd'hui, oui. la Lune. C'est juste une illusion d'optique parce que généralement, dans votre champ de vision, vous avez un point de repère, un arbre, un bâtiment. Si vous êtes dans votre salon, bah, votre fenêtre. Eh bien, en fait, c'est votre cerveau qui corrige ça maladroitement. Il vous fait apparaître la Lune plus grosse.
1: Oui, parce que c'est vrai que des fois, même moi, en rentrant du boulot, je dis, oh là là, mais la Lune est énorme ce oui. soir, et en fait, elle a la même taille.
0: Elle a la même taille. Si vous voulez en avoir le cœur net, bah, vous prenez une feuille A4, vous savez, oui. c'est qu'on les trous pour oui. la mettre dans les classeurs, eh bien, vous tendez la feuille à bout de bras, et vous verrez que la Lune passe dedans. Donc, faites l'expérience le jour où elle est très haute,
1: oui.
0: où elle vous paraît petite, et faites-le le jour où elle vous paraît très grosse. Vous verrez, elle a exactement la même taille.
1: D'accord.
0: Et ouais.
1: Ok, bon, ben voilà, encore une idée reçue.
0: Et oui, une de plus. on va continuer avec la Lune.
1: Oui.
0: La Lune ne tourne pas sur elle-même. On nous dit souvent que la Lune, on voit toujours la même face de la Lune parce qu'elle oui. ne tourne pas sur elle-même. Mais en fait, si. En fait, elle tourne sur elle-même en même temps qu'elle tourne autour de nous.
1: D'accord, donc nous, on voit toujours le même côté.
0: Oui, on appelle ça un verrouillage gravitationnel. Voilà, parce que deux gros astres comme ça, quand ils sont assez proches... Généralement, il y en a un qui subit plus. Comment dire ça simplement ? C'est comme si la Terre l'avait attrapé avec deux grosses pinces
1: ouais,
0: et
1: d'accord.
0: la faisait tourner avec elle autour d'elle. Finalement.
1: D'accord.
0: Donc oui, la Lune tourne bien sur elle-même.
1: Ok.
0: Si vous êtes à l'extérieur du système Terre-Lune, eh bien vous verrez jamais la même face de la Lune. Par exemple, du point de vue du Soleil, le Soleil voit la face qu'on voit et voit aussi l'autre face.
1: Ah oui, ok.
0: Voilà. Donc voilà, la Lune tourne bien sur elle-même.
1: Bon.
0: On va continuer avec le Soleil maintenant. maintenant qu'on parlait un petit peu de lui. Le soleil est une boule de feu. Ça, on l'entend souvent.
1: Ben, on l'entend souvent et on fait rien pour nous dire non, c'est pas vrai.
0: Oui, parce que c'est assez logique. Ça chauffe, ça brûle. Qu'est-ce qui brûle sur Terre ? Le feu.
1: Eh oui.
0: Eh oui. Eh bien, il faut savoir que non, c'est une gigantesque boule de plasma.
1: Du plasma.
0: Donc du gaz.
1: D'accord.
0: C'est une énorme boule de gaz. Ce n'est pas du feu.
1: Donc c'est du gaz en fusion. Même pas.
0: On peut dire. C'est une matière un peu exotique, j'ai envie de dire. C'est du plasma. Le plasma, c'est du gaz très chaud.
1: Moi, j'en ai chez moi, dans ma télévision.
0: Voilà. Eh bien, vous avez du gaz très chaud.
1: Voilà. Et c'est vrai qu'une télévision plasma chauffe. Hein.
0: Oui. Oui, oui. Donc voilà, ce n'est pas du feu. Alors, je fais faire une expérience aux enfants dans mes animations. Je prends une pompe à vélo et je leur demande de boucher le trou avec le doigt et j'actionne la pompe. Donc l'air ne sort pas, elle est écrasée contre leur doigt et ils sentent de la chaleur au niveau du doigt parce que justement le gaz est comprimé.
1: D'accord.
0: Et le soleil, c'est ça, c'est du gaz qui est comprimé.
1: Ok.
0: Donc ça chauffe.
1: Bon.
0: On continue encore avec le soleil ?
1: Oui.
0: Le soleil est jaune.
1: Ben, on le voit jaune orange, quoi, oui.
0: Oui, mais c'est faux, il est blanc.
1: Il est blanc ?
0: Ouais, il émet de la lumière blanche, principalement blanc. C'est l'atmosphère qui le rend jaunâtre.
1: D'accord.
0: Voilà, l'atmosphère agit comme un filtre. C'est un peu comme quand vous mettez une paire de lunettes.
1: Oui.
0: Voilà, ben, c'est exactement pareil. Le soleil est filtré par l'atmosphère. Donc, si vous allez dans l'espace, vous
1: l'observez. On le voit blanc.
0: Vous l'observez blanc, ouais. Depuis l'espace, par exemple, depuis l'ISS, il le voit blanc.
1: Ok.
0: Voilà, donc le soleil n'est pas jaune.
1: Ben voilà, encore une. Mais on nous l'a toujours présenté jaune.
0: Oui, parce qu'on le voit jaune finalement.
1: Ouais, voilà.
0: Si on ne s'intéresse pas vraiment au sujet, bon, personne ne va nous dire le contraire.
1: Oui, d'accord.
0: Voilà. Donc, si un jour votre enfant ou votre petit enfant vous ramène un dessin de soleil jaune, vous pourrez lui dire.
1: Oui, je dirais, ah non, tu t'es un peu planté là.
0: Mais après, bon, faire un soleil blanc sur une feuille blanche, c'est compliqué.
1: Oui, voilà.
0: C'est peut-être pour ça.
1: Si, on peut faire le contour, c'est tout.
0: Maintenant, on va parler de la Terre, mais aussi du Soleil. Les saisons sont dues à la distance entre la Terre et le Soleil. Est-ce que c'est vrai ou est-ce que c'est faux ?
1: Alors, je sais qu'il y a un cycle, bien évidemment, mais après, est-ce que c'est à cause de ça ? Je ne sais pas.
0: Eh bien, c'est entièrement faux. Il faut savoir que quand, en France, c'est l'été, eh bien, on est au plus loin du soleil. C'est vraiment dû à l'inclinaison de l'axe de la Terre. Parce que la Terre est inclinée, si vous regardez un globe, si vous avez un globe chez vous, vous voyez la Terre, elle est un peu penchée,
1: oui.
0: Finalement.
1: Oui, oui.
0: Justement, c'est dû à cette inclinaison que nous avons des saisons sur Terre.
1: Oui, parce que en fonction de l'inclinaison, on reçoit plus ou moins les rayons du soleil, c'est
0: exactement.
1: Ça ?
0: Exactement. Si vous êtes là, par exemple, on est en fin d'année, enfin, pas tout à fait encore en fin d'année, mais là, le soleil, il paraît encore très haut.
1: Oui.
0: Le soleil est au plus haut le 21 juin, justement, la fête de la musique, le jour le plus long. Parce que justement, il faut imaginer que si le soleil est très haut, eh bien, les rayons du soleil nous arrivent directement dessus. Et quand il est bas sur l'horizon, donc le matin, le soir ou même l'hiver, eh bien les rayons du soleil traversent une plus grande partie de l'atmosphère avant de nous toucher.
1: D'accord.
0: Donc la chaleur est un peu éparpillée, j'ai envie de dire.
1: Oui.
0: Voilà.
1: En tous les cas, quand il est bas le soleil, ben c'est drôlement dangereux quand on est en voiture.
0: Exactement.
1: Hein, parce qu'on ne voit plus rien.
0: Ah ouais, non, c'est pénible à ces moments-là.
1: Oui.
0: On conduit donc, avec une main en l'air. Donc voilà, les saisons sont vraiment dues à l'inclinaison de la Terre.
1: Okay.
0: Par exemple, si on prend au niveau de l'équateur, ils n'ont pas d'été, d'hiver, de printemps et d'automne. Ils ont la saison des pluies et la saison sèche.
1: Oui, tout à fait, que je connais, hein, puisque j'ai eu la chance d'habiter en Afrique, par exemple, et même en Martinique, en Guadeloupe, on n'a que deux saisons.
0: Oui, c'est ça, parce que eux, justement, peu importe où ils se trouvent, où se trouve la Terre est toujours inclinée, et eux, ça ne les impacte pas vraiment, puisqu'ils sont au milieu de la Terre. Donc ils ont pas de saison. Que nous, qui sommes, on va dire, au nord de la Terre, l'inclinaison du coup joue vraiment.
1: Oui.
0: Par rapport au temps.
1: Et alors là, regarde, par exemple, on a subi quand même 3 ou 4 canicules.
0: Oui.
1: Alors il y a sans doute d'autres raisons, mais je veux dire, est-ce qu'il y a une question d'inclinaison aussi? Parce que c'est plus du soleil, c'est du feu là qu'on reçoit. Hein.
0: Alors non, ça c'est vraiment pas dû à ça. L'inclinaison ne change pas.
1: D'accord.
0: Ou du moins, ça bouge très très légèrement, mais à l'échelle d'une vie humaine, c'est pas perspectible. Hein. Même, on parle vraiment là en milliers d'années. Hein. Donc non, les canicules ne sont pas dues à l'inclinaison.
1: Hein.
0: C'est,
1: d'accord.
0: C'est vraiment...
1: D'autres choses,
0: voilà,
1: oui.
0: Voilà, beaucoup de choses, notamment de nous. Hein.
1: Ok, est-ce que tu veux écouter un petit peu de musique?
0: Ouais, faisons une petite pause.
1: Ah, ben on va écouter Sabine Paturel, qui elle, nous dit que des bêtises.

0: Bon, ma petite Sabine, va falloir te calmer parce qu'on est là. Donc, arrête tes bêtises. Effectivement, vous êtes toujours dans la tête dans les étoiles et vous êtes toujours accompagné de Kevin Bastide qui, ce soir, essaye de nous faire comprendre que certaines idées reçues sont fausses.
1: Oui, et d'autres sont vraies aussi.
0: Bon, tu fais la balance, en fait.
1: Oui, c'est ça. Voilà. J'essaye. On va continuer avec du faux. Mercure, qui est la planète la plus proche du Soleil et la plus chaude, ben, il faut savoir que c'est faux. Ce n'est pas parce qu'on est au plus proche du Soleil qu'on est forcément plus chaud. Le record de la chaleur appartient à Vénus, qui est la deuxième planète la plus proche du Soleil. Elle est deux fois plus loin que Mercure. Oui. Elle, c'est dû justement à son atmosphère qui est très épaisse et ça fait un énorme effet de serre.
0: Ok.
1: Donc c'est pour ça que sur Vénus, on retrouve des températures qui avoisinent les 480 degrés.
0: Ah oui, comme...
1: Voilà, de jour comme de nuit, là-bas,
0: ah oui,
1: ça... Voilà.
0: Là, on n'a pas de répit.
1: Non, effet de serre, voilà, c'est à 100%. Que Vénus, en journée, on peut monter à 420 degrés, mais la nuit, on est à moins 660, moins 200.
0: Ah oui, donc, mais ça fait la balance.
1: Ça fait la balance là-bas, donc au milieu, on est à peu près bien.
0: Remarque, c'est bien, la journée, on n'a pas besoin de gazinière, et le soir, on n'a pas besoin de frigo.
1: Exactement, il y a tout ce qu'il faut. On va continuer avec... une autre planète, les anneaux de Saturne sont solides.
0: Alors, moi je connais la réponse parce que il y a pas longtemps nous avons fait une émission et je sais que eh bien non.
1: Eh bien non. Alors même si au télescope on les voit unis, tout beaux, tout jolis, il faut savoir que ce sont des milliards de petits morceaux de glace qui gravitent autour.
0: Oui.
1: Donc ils réfléchissent la lumière du soleil et donc nous, on est quand même à plus d'un milliard de kilomètres d'elle.
0: Bien, oui, on voit quelque chose d'uniforme.
1: Voilà.
0: Oui.
1: Mais nos sondes qu'on a envoyées sur place, on se sont bien rendu compte que c'était vraiment plein de morceaux de glace. On va continuer avec Saturne. On raconte parfois que Saturne pourrait flotter sur l'eau. Admettons qu'on ait un océan assez gros,
0: oui,
1: très gros, hein, et qu'on mettrait Saturne dessus, elle, oui, flotterait. Eh bien, c'est vrai.
0: Ah bon ?
1: Eh oui. Saturne, elle a une densité plus faible que l'eau.
0: Ok.
1: Voilà. Donc bon, il n'existe pas.
0: Ça serait un gros bouchon.
1: Voilà. Il n'existe pas de tel océan parce que Saturne dépasse elle fait plus de 100 000 km de diamètre.
0: Oui.
1: Donc il n'existe pas. Voilà. Mais en théorie, oui, elle serait.
0: Elle flotterait.
1: Ouais. C'est assez drôle.
0: Oui, c'est rigolo ça.
1: On va partir un peu plus loin. Ce coup-ci, on va aller dans les étoiles. On va avoir la tête dans les étoiles.
0: C'est un peu le but du jeu.
1: Les étoiles scintillent parce qu'elles clignotent.
0: Non, je pense pas que ça clignote.
1: Non. Ouais, elles ne clignotent pas. C'est dû à aux turbulences de notre atmosphère.
0: D'accord.
1: Donc c'est pour ça qu'elles nous paraissent clignoter.
0: Oui.
1: Contrairement aux planètes, donc notamment l'étoile du berger, même si ça a le nom d'étoile, c'est Vénus. Vénus, elle ne clignote pas, par exemple, ni Jupiter.
0: Oui, c'est vrai que quand on... Alors, c'est peut-être un effet d'optique aussi, hein, mais quand on regarde une étoile... Au bout d'un moment, on a l'impression de l'avoir bougé ou de clignoter.
1: Oui.
0: Voilà.
1: Ça, c'est la perturbation atmosphérique.
0: D'accord.
1: Voilà. Donc, sinon, non, elle ne clignote pas. Ce ne sont pas des phares.
0: Non.
1: Il en existe des phares, mais on en parlera dans une autre émission.
0: Bon.
1: Toutes les étoiles sont blanches.
0: Là aussi, je connais la réponse, mais je vais te laisser le plaisir de le dire.
1: Eh bien, c'est faux, parce que tout à l'heure, je disais que le Soleil était en fait blanc. Il faut savoir qu'il existe des planètes qui sont rouges, d'autres qui sont bleues et jaunes. Alors, le Soleil, lui, est très légèrement jaune, mais il nous apparaît blanc.
0: Il est blanc.
1: Voilà. Mais il existe des étoiles rouges, par exemple.
0: Oui.
1: Il faut savoir que le Soleil, par exemple, dans quelques milliards d'années, deviendra rouge.
0: Ah, il va changer de couleur.
1: Ouais,
0: oui.
1: il va changer de couleur, ouais. Donc voilà, mais il existe des planètes de différentes couleurs. Ça indique généralement leur température.
0: Ah ok.
1: Voilà, plus une étoile est froide, plus elle est rouge.
0: Plus elle est chaude. C'est l'inverse de nos robinets.
1: Oui.
0: Nous, le bleu, c'est froid et le rouge, c'est chaud.
1: Exactement.
0: Et eux, là-haut, c'est l'inverse.
1: C'est ça. Donc il existe, d'ailleurs, dans l'univers, il faut savoir qu'il existe principalement des étoiles rouges.
0: Ok.
1: Voilà. Donc c'est vraiment.
0: Mais nous, on les voit pas rouges.
1: Non. Elles sont trop loin.
0: D'accord.
1: Bah, généralement, elles ne sont pas visibles, celles-ci. Elles sont trop petites. Le Big Bang est, oui, une explosion dans l'espace.
0: Alors, d'après ce que j'en sais, ça aurait explosé sur Terre. Mais là-haut, je ne pense pas.
1: Eh bien, le Big Bang n'est pas une explosion. On dit que c'est l'univers qui, que l'univers est né dans une explosion. C'est faux. c'est, on va dire, une des meilleures façons de le vulgariser très simplement.
0: D'accord.
1: Parce que, déjà, on ne sait pas si l'univers avait une taille bien définie au début.
0: Bah, de toute façon, on ne sait pas à quoi ça ressemblait, oui.
1: Là où ça tord notre cerveau, peut-être que l'univers était déjà infini à l'époque. Mais, en tout cas, il était plus petit.
0: Ok.
1: Mais il était infini. Voilà. Donc déjà, bon.
0: Voilà. Alors là.
1: Bon. On se perd un petit peu.
0: On se perd un petit peu. Vous avez le week-end pour réfléchir à voilà. ça.
1: Mais en tout cas, il faut savoir que le Big Bang, c'est l'espace qui s'est dilaté assez soudainement.
0: Oui.
1: Peu importe sa taille, s'il en avait une, il s'est mis à se dilater. Et nous, on dit que c'est une explosion parce que ça nous parle tout de suite. Une explosion, ça part d'un endroit oui. et ça se propage un peu partout. Eh bien, c'est juste, mais faux. Déjà, il faut savoir que ce n'est pas parti d'un endroit. Justement, ma prochaine idée reçue, c'est l'univers possède un centre. Il n'a pas de centre.
0: Ben, moi, j'ai toujours entendu dire que l'univers était infini. Oui. Donc,
1: il n'a pas de centre.
0: Voilà, oui.
1: Donc, en fait, c'est l'univers qui s'agrandit de partout.
0: Ok.
1: Il faut imaginer, si vous voulez imaginer une explosion, imaginez une explosion qui se propage de partout, qui démarre de partout.
0: Oui, plusieurs explosions un peu de partout.
1: Voilà.
0: D'accord.
1: Donc, il faut plutôt s'imaginer ça pour que ce soit plus juste, oui.
0: Ouais.
1: Voilà. Okay. Mais c'est assez compliqué. Là,
0: on rentre vraiment dans des choses un petit peu compliquées, effectivement.
1: Notre cerveau a ses limites à ce moment-là. Déjà, l'infini, c'est compliqué pour nous.
0: Oui. Alors, bon. Mais, d'ailleurs, on avait envoyé quelque chose, un satellite, quelque chose, une sonde très, très très très performante
1: oui.
0: pour voir un petit peu. Et en fait, on n'a pas vu le début.
1: Non, parce que finalement, cette sonde, elle est pas très loin. Alors, même si aujourd'hui, elle voyage à plus de 60 000 km/h.
0: Oui.
1: Donc, c'est beaucoup. Hein. Mais aujourd'hui, elle a parcouru 24 milliards de kilomètres. Donc, c'est beaucoup.
0: Oui.
1: 24 milliards. Il faut savoir qu'elle n'a pas parcouru 1% de la distance qui nous sépare de la prochaine étoile.
0: Ah oui?
1: Oui.
0: D'accord.
1: Donc, même si on voyage très vite aujourd'hui, c'est pas suffisant. Il faut savoir que l'étoile la plus proche de nous, après le Soleil, bien sûr, c'est Alpha du Centaure.
0: Oui, elle, j'aime bien celle-là.
1: Ouais, elle est jolie. Alpha du Centaure C. Faut pas oublier le C.
0: Ah, le C.
1: C'est toujours important, celui-là. parce qu'il y a A, B et C.
0: Ah, ok.
1: Voilà. Eh ben, il faut savoir qu'elle se situe à plus de 40 000 milliards de kilomètres.
0: Ouf, oui.
1: Mais nous, on en a fait 24.
0: D'accord.
1: Voilà. Donc,
0: il nous en reste plus de la moitié.
1: Il nous en reste beaucoup. Aujourd'hui, on estime qu'il nous faudrait à peu près 70 000 ans avec notre technologie actuelle pour aller jusqu'à là-bas.
0: Oui, bon, bah alors. Hein.
1: Donc on n'y est pas. On
0: peut imaginer des choses.
1: Voilà, on n'est pas prêt d'aller au bord de l'univers s'il existe.
0: Voilà.
1: On va continuer un petit peu dans l'univers. Le ciel est noir parce qu'il n'y a rien dans l'univers.
0: Je ne sais pas.
1: Eh bien, c'est faux. En fait, si on voit que le ciel est noir, c'est lié à l'âge fini de l'univers.
0: Oula.
1: C'est-à-dire que le Big Bang a eu lieu il y a 13,7 milliards d'années.
0: Oui.
1: Donc, les objets qui se trouvaient plus loin, par exemple une étoile, qui se trouvait à 14 milliards d'années-lumière de nous, n'a pas encore eu le temps de nous envoyer sa lumière.
0: Ok.
1: Donc, ces objets-là sont encore invisibles. Ils existent. Hein.
0: Mais ils sont invisibles.
1: Ils sont encore invisibles parce que la lumière ne se téléporte pas. Quand vous allumez la lumière de votre salle de bain, par exemple, la lumière qui sort de votre ampoule met du temps à aller jusqu'à vos yeux.
0: Oui.
1: Sauf que ça voyage à 300 000 km par seconde.
0: Oui, donc forcément, de suite, pour nous, c'est de suite.
1: Voilà, mais ça voyage. Mais là, on parle vraiment des distances qui sont colossales. Eh bien, la lumière qui sort de cette étoile voyage jusqu'à nous. Elle n'est pas encore arrivée.
0: Ok, et donc elle arrivera sans doute un jour.
1: Elle arrivera un jour, sans doute. Enfin, oui et non, mais je ne vais pas rentrer dans le détail parce que sinon oui. on va se perdre. Mais voilà, il faut savoir que si on ne voit pas des étoiles partout, c'est parce que déjà, d'une, elles sont trop loin, et de deux, parce qu'il y a certaines lumières qui ne sont pas arrivées jusqu'à nous.
0: Ok.
1: Voilà. C'est assez...
0: C'est perturbant.
1: Ouais, ça perturbe un petit peu. on va continuer avec le vide de l'espace est complètement vide.
0: Le vide de l'espace.
1: Ouais. Est-ce que l'espace est vide?
0: Ben non, peut-être pas, puisque il y a des trous noirs, des choses comme ça qu'on ne voit pas, mais qui sont là.
1: Oui, mais en dehors de ça, je parle vraiment entre deux astres, entre la Terre et la Lune, par exemple. Est-ce qu'il y a du vide? Est-ce que c'est du vide total?
0: Je ne sais pas.
1: Eh bien, c'est faux. Il y a quelques atomes par-ci par-là.
0: Ah, des atomes?
1: Ouais, il y a des atomes. Alors, on estime qu'il y a un atome tous les mètres cubes à peu près.
0: Ok.
1: En moyenne, donc c'est très très peu, bien sûr. Mais il faut savoir qu'on retrouve jamais du vrai vide.
0: Et c'est pas gros?
1: Non. Ah non,
0: on voit rien.
1: Ah non, on ne voit pas. Bien sûr, on ne le voit pas, mais il y a quand même.
0: Mais ils y sont.
1: Ouais, il y a quand même des choses. C'est pas non plus okay. vide.
0: Bon.
1: Ça nous paraît vide, hein, mais voilà, il faut savoir qu'il y a toujours des choses. Et surtout entre la Terre et la Lune, il faut savoir qu'il y a pas mal de résidus de l'atmosphère de la Terre.
0: Oui.
1: Donc on retrouve beaucoup plus d'atomes entre la Terre et la Lune que dans le vide spatial. On va encore se tordre un petit peu le cerveau.
0: Oh là.
1: J'aime bien, moi, ça. Regarder loin dans l'espace, c'est regarder dans le passé.
0: Regarder loin dans l'espace, c'est regarder dans le passé. Peut-être bien, puisque c'est tout au fond où on ne voit pas, c'est là où ça a commencé.
1: Oui.
0: Oui.
1: Eh bien oui, parce que comme je l'ai dit tout à l'heure, la lumière ne se téléporte pas.
0: Oui.
1: Donc elle voyage. Par exemple, la Lune, elle qui se trouve à 400 000 km de nous, la lumière qui vient de la Lune met une seconde pour parcourir la distance Terre-Lune.
0: Ok.
1: Donc quand on regarde la Lune, c'est avec une seconde de retard.
0: Oui,
1: si on regarde c'est rien. Si on regarde le Soleil, lui, se trouve à peu près 150 millions de kilomètres de nous, eh bien la lumière met à peu près 8 minutes pour venir jusqu'à nous.
0: D'accord.
1: Donc quand on voit le coucher du Soleil...
0: On a 8 minutes de retard.
1: On a 8 minutes de retard. Lui, ça fait déjà 8 minutes qu'il dort.
0: Qui roupille. D'accord. Alors, c'est sans attendre, par contre, que nous allons faire une pause musicale
1: oui.
0: avec une chanson d'Herbert Léonard et ça s'appelle Mentir pour s'aimer. Je ne pense pas qu'il faille mentir pour s'aimer, mais bon, il va peut-être nous expliquer ça.
1: Peut-être.

0: mentir pour s'aimer. Mais écoutez, je ne savais pas que c'était possible. Moi, je préfère tout dire et tout lâcher pour aimer. Je ne sais pas si c'est pareil pour Kevin, mais en tous les cas, vous êtes bien dans la tête, dans les étoiles, avec Kevin Bastide.
1: Eh bien, oui. Justement, moi, je suis amoureux de l'espace et l'espace ne ment pas.
0: Ah, et bien voilà. Ouais. J'allais dire, il faudra le dire à Herbert Léonard, manque de peau, il n'est plus là pour qu'on lui parle et qu'on puisse lui dire. Alors, bien, on parlait de vérité et de mensonge. On va peut-être continuer.
1: Oui, on va commencer avec un petit mensonge.
0: Oui.
1: Oui. L'univers est immobile. Eh bien, c'est faux. Il faut savoir que là-haut, tout bouge. Par exemple, la Terre, elle tourne autour du Soleil.
0: Oui, ça oui.
1: Le Soleil tourne autour du centre de la Voie lactée.
0: D'accord.
1: Et la Voie lactée elle-même, donc notre galaxie, bouge aussi. Là-haut, tout bouge.
0: Ok.
1: Voilà.
0: Et pour nous, c'est... On a l'impression que c'est fixe, que ça ne bouge pas.
1: Oui, parce qu'on va avec... C'est un peu comme quand on est dans une voiture.
0: Oui.
1: Et qu'on fait tomber une balle, par exemple, dans la voiture. Enfin, ou ses clés. Bah, les clés...
0: Elles ne vont pas bouger.
1: Voilà. Elles ne vont pas bouger. Enfin, elles tombent sur le sol de la voiture. Mais,
0: oui.
1: Mais voilà. Donc nous, on ne ressent pas vraiment tout ça. Mais ouais, il faut savoir que tout bouge là-haut. Donc, c'est une...
0: C'est un mensonge.
1: C'est un mensonge. Maintenant, on va parler de quelque chose. Je pense que vous avez la réponse. Qu'on en parle assez souvent. Une étoile filante est une étoile.
0: Eh ben non.
1: Eh bien non. Même si ça porte le mot étoile, c'est un petit morceau de roche qui brûle dans l'atmosphère.
0: Ok.
1: Voilà. Ça ne touche pas le sol d'ailleurs.
0: Oui. Alors, dis-nous pourquoi il y a des périodes plus propices pour en voir.
1: Alors là, c'est dû aux comètes. Il faut savoir que les comètes, elles aussi, tournent autour du Soleil.
0: Oui.
1: Elles s'éloignent et s'approchent du Soleil, mais elles, c'est beaucoup plus parlant. Elles vont s'approcher de quelques millions de kilomètres du Soleil et elles vont s'éloigner de plusieurs milliards de kilomètres du Soleil, pour certaines. Nous, on varie entre 148 000 et 148 millions et 152 millions de kilomètres. Nous, on a quasiment une orbite ronde autour du Soleil. Elles, non. Donc, elles s'approchent et elles s'éloignent. Et justement, quand elles s'approchent du Soleil, eh bien, elles fondent pas, elles subliment, comme on dit.
0: Et elles brillent plus.
1: Elles brillent plus. Donc, c'est comme ça qu'on les voit. Et surtout, à l'approche du Soleil, eh bien, elles se désintègrent, on peut dire,
0: oui,
1: petit à petit, et elles laissent derrière elles des traînées.
0: D'accord.
1: Et parfois, ces traînées se trouvent dans l'orbite de la Terre. Et donc, la Terre, chaque année, du coup, on passe au même endroit.
0: Oui.
1: Et s'il y a une comète qui est passée là il y a 50 ans, eh bien, on fonce dans ces débris-là. Et donc, il y a plein d'étoiles filantes qui apparaissent.
0: Et donc, pour nous, le plus propice, c'est au mois d'août.
1: Alors, il n'y a pas que le mois d'août. Le mois d'août, c'est la plus connue.
0: D'accord.
1: Parce qu'il fait beau.
0: Oui, parce qu'on peut rester dehors et regarder le
1: voilà.
0: ciel.
1: La plus importante, elle est au mois de décembre.
0: Ah oui.
1: Au mois de décembre, on est un peu moins courageux à sortir dehors.
0: Oui, et puis il y a sans doute aussi peut-être plus de chances d'avoir des nuages.
1: Aussi, oui, bien sûr. Mais c'est vraiment l'endroit, le moment où on peut en voir le plus.
0: Mais la plus grosse et la plus belle, c'est le Père Noël qui descend avec son traîneau.
1: Exactement. On va continuer avec une bonne idée reçue, bien répondue.
0: Ah.
1: Est-ce qu'il y a de la gravité dans l'espace?
0: Ben non, puisqu'on les voit dans les comment ça s'appelle, dans les vaisseaux, dans les stations, ils volent donc
1: ils flottent, ouais.
0: Oui.
1: Eh bien, c'est entièrement faux. Il y a de la gravité partout.
0: D'accord.
1: Peu importe où on se trouve, il faut savoir que dans l'ISS justement, les fameuses photos ou vidéos qu'on ait de Thomas Pesquet ou de Sophie Adonneau,
0: oui, oui.
1: Qui est là-haut en ce moment, eh bien, ils subissent 90% de la gravité terrestre. Mais okay. Alors, pourquoi ils flottent?
0: Ben oui.
1: Parce qu'ils sont en chute libre. Ils sont en train de tomber.
0: D'accord.
1: Voilà. Pour éviter qu'ils s'écrasent sur Terre, on fait avancer l'ISS à plus de 28 000 km/h. Donc, l'ISS est en orbite autour de la Terre. Et donc, c'est comme si l'ISS tombait sur Terre, mais on compense cette chute avec sa vitesse. Et donc, elle tombe en ligne droite.
0: Ok.
1: C'est un équilibre entre sa chute,
0: oui,
1: et sa vitesse. Et donc, tout ce qui se trouve à l'intérieur... C'est
0: flotte.
1: Comme s'il tombait à l'infini.
0: Ok.
1: Voilà. Donc, c'est un peu comme quand vous sautez en parachute. Bon, en parachute, on sent l'air, parce que forcément, il y a de l'air. Donc, il y a du vent, etc. Mais on voit bien, on a l'impression de voler.
0: Oui.
1: Et bien, là-haut, c'est pareil, sauf qu'il n'y a pas d'air. Et en
0: okay.
1: plus, c'est à l'infini. Donc, là-haut, ils subissent bien la gravité, mais ils ne la ressentent pas.
0: Ok.
1: Voilà, vous tombez en chute libre. Vous pouvez faire une expérience chez vous, si vous voulez. Si vous avez une caméra assez solide, bien sûr. Vous prenez une boîte à chaussures. Donc, vous fixez votre caméra à l'intérieur. Donc si vous avez une GoPro par exemple, ça résiste aux chutes. Et dedans, vous mettez un petit bonhomme, un Playmobil ou un Lego, et vous jetez la boîte en l'air. Et après, vous regardez les images, et bien vous verrez qu'au moment où la boîte arrête de monter pour ensuite s'écraser sur le sol, et bien le Playmobil, enfin le bonhomme que vous mettrez dedans, est en apesanteur. Il
0: ah oui.
1: dedans.
0: D'accord.
1: Ouais, c'est une expérience sympa à faire. Alors, il faut une caméra qui résiste à la chute. Hein.
0: Oui, vaut mieux.
1: Mais si vous avez ça, essayez de faire l'expérience, vous verrez. En fait, vous allez mettre votre personnage que vous mettez dedans en apesanteur.
0: Ok.
1: Il y a encore la gravité, mais il ne la ressent pas.
0: Alors, je vais te poser une question, vrai ou faux. Est-ce que c'est vrai que quand on est là-haut dans l'espace, le temps passe plus vite et qu'on vieillit plus vite?
1: Eh bien là, ça va un peu tordre les cerveaux de certains. Ça dépend par rapport à qui.
0: Ah, bon.
1: Je donne souvent un exemple. Admettons que là, je décide de partir dans l'espace à la vitesse de la lumière.
0: Oui.
1: Donc, on est en 2026. Je pars un an. Je dis, voilà, moi, j'ai décidé de partir un an en voyage. Donc, je pars, je reviens.
0: Donc, oui, donc normalement, tu as un an de plus.
1: Voilà, moi, aujourd'hui, j'en ai 36. Je reviens, j'aurai 37 ans.
0: Oui.
1: Ce qui est le cas. Je reviens, j'ai 37 ans. Admettons, vous avez 30 ans. Quand je reviens, un an après, vous n'aurez pas 31 ans, mais 37 ans.
0: D'accord.
1: Mon temps à moi, en fait, c'est ralenti par rapport au vôtre. Ce n'est pas le fait, je ne deviens pas immortel, parce que moi, j'ai vécu un an,
0: oui.
1: Mais vous avez vécu 7 ans. C'est comme si on avait une propre horloge, on appelle ça le temps propre d'ailleurs, on a notre propre horloge. Et en fait, la mienne, c'est à ralenti par rapport à vous. Moi, j'ai vécu un an. C'est pas parce que j'ai pas gagné 6 ans dans ma vie. Hein. Moi, j'ai vécu qu'un an. J'ai rien vu passer, moi. Pour moi, il n'y a rien qui a changé. Et pour vous non plus. Il n'y a rien. Vous avez vécu vos 7 ans. Mais par contre, mon temps à moi, lui, s'est ralenti par rapport au vôtre.
0: Donc là-haut, ça s'est ralenti. Et quand on revient sur Terre, on reprend le cours normal.
1: Exactement.
0: Et l'organisme, comment il réagit? Est-ce qu'il y a des choses à faire quand on revient pour remettre tout dans l'ordre?
1: Non, parce que c'est comme si rien ne s'était passé.
0: D'accord.
1: Okay. Vraiment. Par exemple, nos satellites, au-dessus de la Terre, ils voyagent à peu près à 30 000 km/h. Du fait qu'ils vont très vite, leur temps s'écoule pas de la même vitesse que le nôtre. Donc il faut savoir que certains satellites, notamment pour la télécommunication, à minuit tous les jours, leur pendule, enfin leur horloge interne est remise à zéro parce qu'elle se désynchronise avec la Terre.
0: D'accord.
1: C'est pas grand chose, c'est des millionièmes de secondes, mais quand même. Donc si on laisse faire au bout de 50 ans, eh bien il y aurait une seconde d'écart entre le satellite et nous.
0: Ok.
1: Donc ce n'est pas que le temps ralenti, c'est qu'il ralentit pour un autre. Ça, c'est très important de dire pour un autre. Donc, on ne devient pas immortel.
0: Ouais.
1: On devient immortel pour un autre.
0: Donc, en fait, pour résumer, quand on est là-haut, on a toujours notre âge,
1: oui.
0: Mais dans l'endroit même, on va dire, on vieillit moins vite. Mais le corps ne ressent rien, puisque le corps a toujours son âge.
1: C'est un peu compliqué à pas le comprendre, mais à l'accepter. C'est comme si, on va reprendre l'exemple que je parte un an en voyage.
0: Oui.
1: Maintenant, on fait la même expérience, mais chacun a un télescope ultra puissant. Donc pendant mon voyage, je vous observe sur Terre. Je vais vous voir en accéléré. C'est comme si on accélérait le film.
0: Okay.
1: Et à l'inverse, si vous me regardez, je serai ralenti.
0: D'accord.
1: Voilà.
0: Mais en fait, pour notre corps, ça ne change rien.
1: Ça ne change rien. Moi, okay. Je vais vivre un an. Vous allez vivre 7 ans.
0: D'accord.
1: C'est assez incroyable.
0: Okay.
1: Donc, on peut devenir immortel pour un autre, mais pas pour nous.
0: Voilà.
1: Si la vie nous offre 80 ans, on va vivre nos 80 ans.
0: Et oui.
1: Mais pour quelqu'un d'autre qui reste immobile, nos 80 ans à nous vont paraître peut-être 800 ans pour un autre.
0: D'accord, ok.
1: Voilà. Donc, on ne devient pas immortel, on devient immortel pour un autre.
0: Voilà.
1: C'est vrai, c'est assez compliqué à le, à le comprendre. C'est les limites du cerveau. On va parler de fusées maintenant.
0: Ah oui.
1: Les fusées montent tout droit dans l'espace quand elles décollent.
0: Non, moi il me semble qu'elles sont un peu penchées.
1: Oui. Alors au début elles montent tout droit en effet. Pour,
0: et après elles.
1: Et ensuite oui, généralement les fusées, on les met en orbite autour de la Terre. Donc la Terre est ronde, donc on envoie les fusées sur le côté.
0: Voilà. Ok.
1: Même quand on envoie des sondes en dehors de la Terre, généralement, avant de les envoyer en dehors de la Terre, on les met en orbite autour de la Terre.
0: Okay.
1: Jamais en direct. Par exemple, les astronautes qui vont aller sur la Lune, parce que pour le moment, ce n'est plus prévu, avant au moins 2 ans, eh bien, eux, ils décollent, ils se mettent en orbite autour de la Terre, ils checkent si tout va bien, et ensuite,
0: ils repartent.
1: Un petit coup d'accélération, direction la Lune.
0: Ok.
1: On va parler des satellites. Les satellites restent éternellement, pardon, en orbite.
0: Alors, je serais tenté de dire oui, sauf si, s'ils se dégradent. Au bout d'un moment, il n'y a plus rien.
1: Oui. Alors, en effet, parfois, leur batterie tombe à sec ou ils sont en panne. Mais il faut savoir que oui, ils sont dans l'espace, mais comme je l'ai expliqué tout à l'heure, il y a quand même quelques atomes par-ci, par-là.
0: Oui.
1: Et donc, il y a, surtout à côté de la Terre, il y a beaucoup de résidus de l'atmosphère. Et donc, les satellites sont quand même freinés. Si par exemple, on arrête d'accélérer sur l'autoroute, si notre voiture s'arrête, c'est principalement dû à l'air. Justement, l'air qui frotte sur la voiture.
0: Oui.
1: C'est un peu comme quand vous mettez votre main par la fenêtre, vous ressentez l'air. Là-haut, les satellites, eux, il n'y a quasiment rien, donc c'est pour ça qu'on n'a pas besoin d'accélérer tout le temps. Mais quand même, de temps en temps, si on veut garder nos satellites à la bonne altitude, eh bien, on les réaccélère un petit coup.
0: Okay.
1: Parce qu'ils sont quand même freinés. Donc, les satellites qui sont, on va dire, qui sont en veille ou qui sont coupés, vont finir par tomber un jour.
0: D'accord, donc ils ne restent pas tout le temps là-haut.
1: Non, ils ne restent pas tout le temps là-haut.
0: Okay.
1: Donc, au bout d'un moment, certains vont mettre plus de 10 000 ans à tomber, comme d'autres quelques mois. Comme d'ailleurs la fameuse histoire assez triste de la chaîne Laika,
0: oui.
1: Qui a été envoyée dans l'espace et qui est morte là-haut, malheureusement. Il faut savoir qu'elle n'est plus en orbite aujourd'hui. Elle est restée que quelques mois en orbite.
0: Et elle est où alors?
1: Eh ben, elle a brûlé dans l'atmosphère.
0: Ah d'accord, ok.
1: Voilà. Justement, ça fait comme les étoiles filantes finalement, quelque chose qui rentre dans l'atmosphère, subit justement la rentrée atmosphérique et fond. Donc aujourd'hui,
0: elle est incinérée.
1: Voilà, elle est incinérée. Exactement. On va parler d'extraterrestres. Les ovnis sont forcément des extraterrestres.
0: Alors, ovni, ça veut déjà dire objet volant non identifié.
1: Oui.
0: Donc c'est pas forcément quelque chose d'extraterrestre.
1: Exactement. Et généralement, c'est rien d'extraterrestre. Parce qu'aujourd'hui, on n'a aucune confirmation que ça soit des extraterrestres. Voilà. Dès qu'on observe quelque chose dans le ciel et que vous ne savez pas ce que c'est, vous pouvez l'appeler ovni.
0: Ovni.
1: Voilà.
0: D'accord.
1: Et si jamais vous trouvez que cet objet-là est très bizarre, vous pouvez, par exemple, l'envoyer au GEPAN. Le GEPAN, c'est un organisme de l'État. Qui font des enquêtes sur ces objets-là. Il faut savoir. Donc généralement les objets sont très vite classés parce que généralement ce sont des avions ou des lanternes chinoises, etc. Mais si jamais ça mérite enquête, généralement vous avez un membre du GEPAN qui se déplace et qui vient chez vous pour voir vraiment ce qui s'est passé. Il y a aussi beaucoup d'erreurs où c'est souvent à travers une fenêtre et généralement c'est une lumière résiduelle de leur maison en fait. Qui réfléchissent sur le miroir, il y a beaucoup cette erreur là.
0: Oui.
1: Mais sinon, ça peut être des avions, etc.
0: Voilà, okay.
1: Il faut savoir que si jamais vous observez quelque chose de bizarre, filmez-le et vous pouvez l'envoyer au GEPAN.
0: Au GEPAN.
1: Voilà. Et le GEPAN, eux, s'ils trouvent la réponse, ils vous le diront. C'est ça. Ou s'ils trouvent pas, il y a enquête. Et si jamais,
0: ils trouvent pas,
1: c'est classé comme
0: ovni.
1: Comme ovni.
0: Et là, il aura peut-être un nom.
1: Je sais pas s'ils donnent des noms, par contre.
0: Oui.
1: Je ne sais pas. Sûrement.
0: Ou peut-être un numéro, parce que
1: oui, je pense
0: si c'est répertorié, voilà.
1: Je pense qu'ils le classent quand même. Ouais.
0: Oui.
1: On va continuer avec les comètes.
0: Les comètes.
1: Les comètes ont toujours une immense queue lumineuse derrière elles.
0: Alors, dans tous les cas, c'est ce qu'on peut penser, puisqu'on les décrit comme ça, on les dessine comme ça, mais est-ce que c'est vrai? Je ne sais pas.
1: Eh bien, c'est faux. Généralement, elles sont très discrètes et leurs queues apparaissent vraiment à proximité du soleil, comme je l'expliquais tout à l'heure.
0: Oui, parce que ça brille.
1: C'est ça. Mais sinon, non, généralement, elles passent inaperçues.
0: Ok.
1: C'est pour ça qu'on les détecte assez soudainement. On détecte une comète, on se dit, bon, une comète approche, eh bien, on va voir ce que ça va donner à l'approche du soleil. Parce que avant ça, elle sublime pas, et donc on ne les voit pas.
0: Alors pourquoi on dit sublimer? Parce que quand on voit une belle personne, on dit oh elle est sublime. Mais où est le rapport entre les deux façons de...
1: Je ne sais pas. Est-ce que c'est dû justement au comète? Je ne sais pas. J'avoue que ce serait intéressant de savoir ça vient,
0: parce que c'est vrai que le mot est beau, mais entre quelque chose qui se dissipe. Parce que ça fond pas, hein, ça
1: non.
0: Se dissipe.
1: Ouais.
0: Et une belle personne, on dit, waouh, elle est trop belle, elle est sublime. voilà quoi.
1: Est-ce que c'est dû à ça? Est-ce que c'est dû parce que quelqu'un dégage quelque chose d'un coup de joli? Est-ce que c'est, je pense, c'est peut-être dû
0: peut-être.
1: À ça. Ouais.
0: Bon. À chercher. Si vous avez la réponse, vous pouvez nous téléphoner.
1: Oui, on est preneur.
0: Voilà, tout à fait.
1: Maintenant, on va parler de 3i Atlas.
0: Mais qu'est-ce?
1: Est-ce un vaisseau extraterrestre?
0: Ah, je ne sais pas.
1: Alors, c'est passé aux infos.
0: Je ne savais même pas que ça existait.
1: Surtout l'année dernière, oui. Alors, vous avez sans doute vu passer quelques articles là-dessus, mais voilà, son nom, c'est 3i Atlas. Il faut savoir que 3i Atlas est une comète, finalement.
0: Oui.
1: Donc, c'est faux, c'est pas un vaisseau extraterrestre, mais c'est une comète qui a été détectée, et cette comète-là voyage très très vite. Généralement, les comètes ne dépassent pas les 40-50 000 km/h.
0: Bon, c'est rien.
1: C'est rien. Elle a quasiment le double.
0: Ah oui.
1: Donc, elle va très vite, donc déjà, c'est particulier. Et elle va tellement vite qu'elle n'est pas prisonnière du Soleil.
0: Elle peut aller où elle veut.
1: Elle traverse le système.
0: Ok.
1: Donc le fait qu'elle traverse le système veut dire qu'elle vient d'ailleurs.
0: Mm-hmm.
1: Donc imaginez ce qui s'est passé sur les réseaux sociaux principalement.
0: C'est des petits hommes verts.
1: Voilà, ce sont des extraterrestres. Il faut savoir que 3i Atlas, alors pourquoi le numéro 3? Parce que oui. C'est le troisième objet i interstellaire. Et Atlas, c'est le télescope qui l'a trouvé. Donc 3i Atlas, c'est le troisième objet interstellaire détecté. C'est-à-dire okay. que ça ne vient pas de notre système. On commence à détecter des comètes ou des astéroïdes qui viennent d'ailleurs.
0: D'accord.
1: Donc c'est assez nouveau d'ailleurs,
0: oui.
1: parce qu'on a des outils de plus en plus performants, mais c'est incroyable de détecter ça, parce que nous, ça nous permet de faire pas mal de recherches là-dessus. Mais voilà, forcément, les réseaux sociaux ont dit que c'était des extraterrestres, parce que...
0: Ah bah ça va vite, hein.
1: Voilà, il allait très vite, il avait une composition bizarre, et c'est vrai, il a une composition assez particulière, parce qu'il ne s'est pas formé dans notre système. Nous, les astéroïdes qu'on détecte ou qu'on étudie, ils appartiennent à notre système. Donc, ils sont nés au même endroit. Donc, ils ont à peu près les mêmes compositions. Elle, pas du tout. Elle a beaucoup plus de carbone, etc. Donc, ouais. c'est très particulier, ce qui est normal, parce qu'elle est née ailleurs.
0: D'accord.
1: Mais les réseaux sociaux en ont fait tout un pataquès
0: pour dire
1: que c'était un vaisseau extraterrestre.
0: Tout à fait.
1: Voilà. Donc voilà. Donc, 3i Atlas, c'est juste un astéroïde, enfin une comète,
0: oui.
1: Qui fait que traverser.
0: Et puis c'est tout. Alors bon, c'est vrai, ça fait rêver. On a toujours voulu qu'il y ait quelque chose d'autre, une autre population qui nous ressemble plus ou moins et qui viendra nous voir un jour ou l'autre. Mais pour le moment, ce n'est que du rêve.
1: Oui, c'est fou. Dans notre imaginaire, on s'attend à des extraterrestres qui nous ressemblent.
0: Oui, oui.
1: Qui font comme nous. C'est assez curieux.
0: Oui, ou qui nous, dans certains films, qui nous copient,
1: oui.
0: qui nous imitent.
1: Exactement.
0: Voilà.
1: Ou qui viennent s'intéresser à nous.
0: Oui.
1: Alors que sur Terre, vu le nombre d'espèces qui existent, on peut très bien s'attendre à des bestioles
0: oui.
1: qui ressemblent pas du tout à nous.
0: Et exactement.
1: Justement, il faut s'attendre à ça.
0: Oui, mais bon, c'est plus facile à imaginer.
1: Oui, voilà, ça nous fait un petit peu rêver.
0: oui.
1: Les films sont là pour ça.
0: Voilà.
1: Et peut-être qu'un jour, on aura la réponse.
0: Ma foi.
1: Qui sait?
0: Nous verrons bien.
1: Oui. On en fait une petite dernière ou pas?
0: Une petite dernière.
1: Oui. Mars avait de l'eau liquide à sa surface.
0: Mars avait de l'eau liquide à sa surface. Je ne sais pas.
1: Eh bien oui.
0: D'accord.
1: Aujourd'hui, on en est sûr quasiment à 100% qu'elle avait bien de l'eau à sa surface. Aujourd'hui, on envoie nos rovers, donc nos petits robots
0: oui.
1: qui vont faire des petites recherches, dans des anciens lacs ou rivières. Donc
0: okay.
1: Ces petits rovers ils prennent des échantillons, ils étudient tout ça et on est sûr à 100% que c'était de l'eau avant quoi.
0: Et elle est passée où?
1: Eh bien, elle s'est évaporée.
0: Ah oui, d'accord.
1: Parce que le Mars est plus petite, donc elle s'est refroidie beaucoup plus vite que la Terre, donc le noyau de la Terre s'est arrêté, enfin de la Terre, de Mars pardon,
0: oui.
1: s'est arrêté et donc le champ magnétique a cessé. Et donc l'atmosphère n'était plus protégée du Soleil.
0: Ah oui, donc ça s'est tout
1: ouais,
0: évaporé.
1: Le Soleil l'a soufflé. Et donc, les conditions, il n'y a plus les conditions pour avoir du liquide en surface. Si vous allez sur Mars et que vous emmenez une bouteille d'eau et que vous l'ouvrez, et ben justement, l'eau de votre bouteille se sublime. Ça
0: D'accord.
1: passe de l'état solide à gazeux.
0: Ok.
1: Voilà. Donc, Mars avait bien de l'eau avant. Aujourd'hui, elle n'en a plus. Et là, nous, la question, c'est quand il y avait de l'eau, est-ce qu'il y avait de la vie?
0: Eh oui, voilà.
1: Voilà.
0: Mais pas forcément des hommes, des
1: non.
0: petites bestioles,
1: voilà.
0: des petits microbes, des choses comme ça.
1: Et on avance, petit à petit on avance, on commence à voir quelques petits indices intéressants. Ça suffit pas à nous dire qu'il y avait de la vie, mais on tout cas, tout porte à croire qu'il y avait sans doute quelque chose là-haut.
0: Ok.
1: Donc, affaire à suivre.
0: Oui, tout à fait. Eh ben, écoute, Kevin, merci une fois de plus pour être venu partager ton savoir galactique. Nous, on va continuer avec les programmes de Variance FM et on se dit à très bientôt.
1: À bientôt.
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Je suis très heureux de vous retrouver en ce vendredi soir pour l'émission L'âge d'or des variétés, la numéro 3. Et oui, déjà la numéro 3. Eh bien, après avoir évoqué la carrière de Mariti et Gilbert Carpentier, puis les années Guy Lux, ce soir, j'ai décidé de consacrer cette émission à celle qui a su égayer notre petite lucarne tous les jours à midi, c'est-à-dire Daniel Gilbert. Daniel Gilbert qui a bien sûr œuvré pendant de nombreuses années pour l'âge d'or des variétés, puisque dans ses émissions, elle a reçu de nombreux artistes et elle a même fait découvrir certains talents comme celui de Renaud dans les années 70. Mais avant donc de commencer à évoquer cette carrière de notre Daniel Gilbert national, je vais vous faire écouter cette musique et vous allez deviner quelle est cette musique.

Alors, avez-vous reconnu cet indicatif ? Oui ? Non ? C'était tout simplement le générique de Midi Première. Ce rendez-vous quotidien que nous proposait Daniel Gilbert de 1975 à fin 1981. Mais avant d'évoquer la carrière de Daniel Gilbert, nous allons écouter Dalida. Dalida qui fut très souvent invitée dans les émissions de Daniel, que ce soit sur le plateau 101 de la Maison de la Radio ou bien en province. Cette fois-ci, la chanson que nous allons découvrir, c'est une très belle chanson qui s'appelle « Amoureuse de la vie ». Voici Dalida.

Très belle chanson de Dalida, amoureuse de la vie. C'est triste puisque quand on connaît le destin de Dalida, qui ayant mis fin à ses jours en 87, cette chanson était magnifique. Mais restons surtout sur une note de dynamisme et d'optimisme puisque c'est ce qui caractérise la personne dont nous mettons la carrière en avant ce soir, c'est-à-dire Danielle Gilbert. Alors Danielle, elle est née d'une mère professeure de latin d'origine alsacienne, Hélène Berthelot, et d'un père d'ascendance suédoise, Pierre-Marc Octave Gilbert. Son père lui donne ce prénom car il est admirateur de Daniel Darieux. Il est fait résistant et il est arrêté par la Gestapo et envoyé le 2 juillet 1944 au camp de concentration de Dachau. Il en revient à la libération très diminué, mais heureux de vivre selon sa fille qui estime avoir hérité de son père son optimisme combatif. Hélas, M. Gilbert décède en 1971. La famille s'installe ensuite à Guéret, dans la Creuse, où sa mère a été nommée maître auxiliaire, puis il retourne vivre à Clermont-Ferrand dans les années 50. À 11 ans, Danielle entre au lycée Jeanne d'Arc de la ville et elle est ensuite élève du lycée Blaise Pascal pour son hippocagne. Malgré ce passif douloureux vis-à-vis de l'Allemagne, Danielle Gilbert choisit de devenir professeur d'allemand et passe une licence de cette langue. Et pendant ses études supérieures, elle fait du théâtre en amateur. Danielle Gilbert est adoptée pupille de la nation par jugement du tribunal civil de Clermont-Ferrand le 21 avril 1960. On retrouve maintenant une autre de ses invitées, une invitée régulière, quelqu'un qui, tout comme Danielle, apporte de la joie, de la bonne humeur, puisqu'il s'agit d'Annie Cordy. Et Annie Cordy va cette fois-ci nous interpréter cette chanson qui est « Tous les enfants sont un peu les miens ». C'était en plein cœur de l'été, en midi première, le 6 juillet 1979.

C'était Annie Cordy dans cette magnifique chanson, à la fois très émouvante lorsqu'on sait qu'Annie Cordy n'a jamais malheureusement pu avoir d'enfant. Alors les débuts de Diane Gilbert à la télévision, eh bien c'est en 1964, dans le tout nouveau centre d'actualité de Clermont-Ferrand, antenne locale de l'ORTF, Télévision Rhône-Alpes. Elle a été choisie après avoir été candidate dans l'émission Le Bal des Speakerines. Elle devient speakerine et présente la météo locale pour se faire un petit peu d'argent de poche. Puis elle devient journaliste, assurant les reportages de la station. En 1966, la speakerine Anne-Marie Pesson est enceinte. Daniel Gilbert se rend donc à Paris afin de faire des essais en vue éventuellement de la remplacer. Mais finalement, la présentatrice vedette n'est pas remplacée. Un an plus tard, après avoir visionné les bobines des essais des nombreuses candidates et d'avoir choisi, eh bien Max Favelli l'a choisi et lui confie la présentation de sa première émission nationale qui s'intitule « 7 jours, 2 chaînes » diffusée le samedi de midi et demi à 13h. C'est ensuite le 18 février 67 qu'elle présente pour la première fois une émission. À Paris, notamment en Île-de-France, elle va participer au journal. Elle va dès lors devenir une célébrité de la télévision, enchaînant durant 13 ans les émissions de variété de la mi-journée. Donc tout d'abord Midi Magazine, ensuite Midi chez vous, de septembre 68 à décembre 71, avec Jacques Martin, son acolyte, qui co-présente avec elle Midi Magazine. Et il l'affuble à cette occasion de surnom de la Grande Duduche, inspiré par la bande dessinée Le Grand Duduche de Cabu. C'est à cette période, malheureusement, que son père meurt d'un cancer à 58 ans. Du 3 janvier au 4 mars 72, elle anime Télémidi 72, puis Midi 30, à partir du lundi 6 mars 72 à décembre 74, sur la première chaîne de l'ORTF. Et c'est à partir du 6 janvier 1975, date de création de la chaîne TF1, qu'elle anime quotidiennement et en direct Midi Première. Entre 68 et 82, Daniel recevra pratiquement toutes les grandes vedettes françaises de la chanson et a même fait émerger des talents, puisque c'est dans son émission que Renaud a fait sa première télévision. Parmi ses invités, on va retrouver maintenant pour une nouvelle pause musicale François Valéry. François Valéry, et c'est en 1974, dans l'émission Midi 30, qu'on le retrouve avec cette chanson « Le prince d'amour ». François Valéry.

0: C'était François Valéry dans Le Prince d'Amour. Alors succédant à 12h30, également présenté par Daniel Gilbert sur la première chaîne de l'ORTF, cela entre le 6 mars 72 et le mois décembre 74, Midi Première est donc l'une des toutes premières émissions de TF1 créée le 1er janvier 75 à la suite de l'éclatement de l'ORTF. Alors le concept de l'émission, il est simple. Il consiste le plus souvent à parcourir la province française du lundi au vendredi en compagnie de célébrités, que ce soit des chanteurs de variété, mais également des acteurs, des humoristes, etc. Et de présenter aux téléspectateurs aussi bien certaines vedettes locales qu'internationales. Ou encore de les présenter, ces artistes, en direct du fameux studio 101 de la Maison de la Radio. L'émission, elle est diffusée en direct le lundi, le mardi et le mercredi. Après ces directs, les émissions diffusées les jeudis et les vendredis sont enregistrées et tournées au studio 101 de la Maison de la Radio. J'ai fait les petits calculs et j'ai découvert que Daniel Gilbert avait présenté entre 1975 et 1982 639 émissions de Midi Première. Et je vous fais deviner quel est l'artiste la plus invitée dans ces émissions? Vous ne savez pas? Quelqu'un qui avait la bonne humeur, également la joie? Simplement, c'était Annie Cordy qui est venue dans Midi Première 48 fois. Et sur la deuxième marche du podium, eh bien, c'est Sheila, elle 44 fois entre 76 et 81. Allez, nous allons faire une nouvelle pause musicale et cette fois-ci, on va retrouver Monsieur Pierre Perret. Pierre Perret qui va nous interpréter Le Plombier et c'était dans le Midi Première du 2 février 1979. Pierre Perret.
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0: C'est pas mal, hein? Pas mal, hein? Pas mal, hein?
1: Avec ces chansons, il va être débordé, lui.
2: De l'amusement également sur le plateau 101 ou à l'extérieur en province dans les émissions de Daniel Gilbert. Daniel qui avait quand même cette capacité et qui a toujours cette capacité à l'improvisation puisque il lui est arrivé bien des fois d'être obligé de meubler en fin de compte quand il y avait des incidents techniques dans cette émission. Alors Daniel qui aussi chantait puisqu'on va la retrouver. Alors pas dans un midi première mais dans un midi 30 et vous allez voir, elle chante en duo avec Antoine. On retrouve Daniel Gilbert et Antoine.
3: Eh bien, je vais diriger l'orchestre et on commence à chanter.
4: D'accord.

Eh bien, quelle surprise ce duo de Daniel Gilbert avec le chanteur Antoine. C'était extrait d'un Midi 30. Vous êtes toujours à l'écoute de Variance FM 103.7 en compagnie de Bruno et nous sommes dans l'émission L'âge d'or des variétés. Déjà la numéro 3, j'ai décidé bien sûr de vous faire faire ce voyage musical. Alors on a vu dans la première émission Mariti Gilbert Carpentier. On a vu ensuite les années Guilux. Eh bien, aujourd'hui, j'ai choisi de consacrer cette émission à celle qui nous a égayé pendant nombreuses années. Notre petite lucarne, je vous l'ai dit en début d'émission, à midi 30, c'est-à-dire Daniel Gilbert. Alors, on a vu que dans ces émissions, eh bien, nombreux artistes s'étaient produits. Et il y a d'ailleurs certaines prestations d'artistes avec des rediffusions qui sont devenues même cultes, comme celle où le chanteur Ringo interprète le titre « La fille que j'aime » durant laquelle il se bat avec un manifestant. C'était en 1977. D'ailleurs, on va écouter cette chanson de Ringo « La fille que j'aime » en 77.

0: vous êtes rendu compte qu'il y avait de l'animation dans l'émission. Ça arrive de temps en temps, il y en a qui confondent émissions de variété et revendications. En tout cas, nous étions très heureux d'être avec vous. Nous vous disons au revoir et dernière étape, demain à Montpazier. Au revoir aux environs de 12h25, nous comptons sur vous. Merci pour toutes ces fleurs.
1: C'est là que nous voyons les capacités d'improvisation de Daniel, qui ne savait pas se, entre guillemets, se démonter et qui faisait face aux imprévus. D'autres imprévus, celle de Dalida, avec le titre « Il y a toujours une chanson » et la bande-son qui ne part pas, par deux fois à la bonne vitesse. Ça, c'était en 1978. Ou alors, lorsque les Charlots et Daniel sont sous la pluie et les parapluies se retournent à cause du vent. Une autre émission culte également, Claude François et ses Claudettes, qui, en province, n'arrivent pas à rejoindre le plateau afin d'interpréter sa chanson. Ce dernier étant pris par la foule en délire, il n'arrivait pas à parvenir. Ça, c'était l'été 77 à Argelès. Faut savoir aussi que Daniel Gilbert recevait des artistes internationaux et elle avait reçu également le groupe Supertramp qui s'y était produit en interprétant le titre Dreamer et ça c'était le 8 mars 1975. Nous allons faire une autre pause musicale et je vous propose maintenant d'écouter Monsieur Carlos et qui va nous faire Señor Météo. C'était en 1974 dans un midi 30.

0: Seigneur Météo, la météo est plutôt bonne sur Variance FM 103.7. Nous sommes toujours dans l'âge d'or des variétés, l'émission de la numéro 3, musique, chansons et anecdotes. Et dans ce numéro, eh bien, nous évoquons les années de Daniel Gilbert avec ses midi 30 et ses midi premières. Alors, on continue d'évoquer sa carrière puisque Daniel Gilbert a reçu de nombreux artistes, je vous l'ai dit. Et là, cette fois-ci, nous allons faire un grand bond en arrière. On va se retrouver le 27 mars 1972 avec un grand monsieur par le talent, mais petite en taille, c'est-à-dire monsieur Charles Aznavour. Et vous allez voir, vous allez assister à cette conversation entre Charles Aznavour et Daniel Gilbert. Et ensuite, il nous interprétera la chanson « Après l'amour ». Charles Aznavour et Daniel Gilbert en 1972.
1: Charles Aznavour, bonjour et bonjour à tous. Vous savez, c'est vraiment formidable de vous avoir pendant une semaine sur le plateau de Midi 30.
2: Surtout à cette heure-ci.
1: Oui, parce que c'est une belle performance. Puis en plus, vous nous faites vraiment beaucoup d'honneur. Vous êtes très, très chic, ça, je dois dire.
2: Ça, il faut le voir.
1: Il faut vraiment le voir.
2: Vous savez, je suis très coquet, moi, de nature.
1: Les couleurs sont très jolies, mais ça, nous sommes obligés vraiment de le préciser à nos téléspectateurs parce qu'en noir et blanc.
2: Oui, mais ça donne quand même les contrastes. On voit que j'ai fait un effort particulier.
1: Oui. C'est une tenue qui vient du Japon?
2: Non, c'est une. Vous savez, quand je voyage, j'achète des tissus. Côté un petit peu coquet qui veut que je vais avoir des tissus différents. Alors j'achète des tissus, puis alors je reviens, je les donne à mon tailleur, je dis avec ça, il faut me faire une veste. Il me fait, mais c'est pas possible. Je dis, essayez toujours. Il essaie, ça marche très bien.
1: Et pourquoi vous habillez-vous souvent au Japon?
2: Ah ben c'est parce que le Japon, c'est le seul pays où je suis d'une taille un petit peu démesurée.
1: Dans quel sens?
2: Ben voilà, je rentre dans un magasin. La première fois que je suis rentré dans un magasin pour m'habiller, je voulais m'acheter quelque chose de pas sur mesure, en fait tout fait. Et j'ai dit, voulez-vous me donner une petite taille? Et le monsieur m'a regardé, il m'a fait, non, grande taille. J'ai fait, non, une petite taille. Non, grande taille, il m'a dit, très grande, il m'a dit. Alors j'ai dit, bon, et j'ai mis la veste et ça m'allait parfaitement, la plus grande taille. C'est le seul pays au monde où je peux me permettre de regarder les gens un petit peu de haut, comme ça. Dans les hôtels, les lavabos sont à ma hauteur. Tout est à ma taille dans ce pays. Alors je m'habille au Japon, pensez.
1: Et puis vos chansons, elles sont proportionnellement inverses parce qu'elles sont très grandes, très belles. Comme par exemple, une chanson que vous avez composée vers 54-55.
2: Oui, déjà. Oui.
1: Et c'est une chanson qui s'appelle « Après l'amour ».

0: C'était Charles Aznavour avec cette chanson « Après l'amour ». On va rester toujours dans Midi 30, cette fois-ci en 1973, puisque Daniel accueillait tous les styles musicaux dans ses émissions. Et là, elle reçoit Patricia Lavilla. Patricia Lavilla, c'est exactement le 18 octobre 73, et elle nous interprète Une petite place. Patricia Lavilla.
1: La deuxième surprise d'aujourd'hui, c'est Patricia Lavilla. Bonjour Patricia.
2: Bonjour.
1: Comme vous le voyez, Patricia, c'est une charmante personne dont on parle beaucoup en ce moment. Et de l'avis de mes musiciens, ils la trouvent très mignonne. Mais franchement, ils n'ont rien compris parce qu'elle est très, très mignonne. Mais en plus d'être mignonne et d'avoir de très beaux cheveux, elle chante merveilleusement bien. Et tu nous chantes une chanson qui s'appelle ?
2: Une petite place dans ton cœur.
1: C'est demander si gentiment qu'on peut pas refuser.

0: Merci Patricia. Eh bien, d'ores et déjà, nous savons que dans le cœur des téléspectateurs, il y a une place pour Patricia.
1: C'était Patricia Lavilla avec cette chanson de 1973, Une petite place. Est-ce que vous avez reconnu qui a présenté Patricia Lavilla? Ce chanteur, oui? Non? Eh bien, c'était Monsieur Daniel Guichard. Daniel Guichard que l'on retrouvera dans d'autres émissions, aussi bien dans celle des Carpentiers que celle de Guy Lux et dans les émissions de Daniel Gilbert. Alors, Daniel est une animatrice très populaire et son émission Midi Première connaît un grand succès en termes d'audience. C'est pour cette raison que les artistes se précipitaient, tout comme on a vu dans l'émission consacrée à Guy Lux, important d'être sur le plateau de Guy Lux, mais également important d'être sur les plateaux de Daniel Gilbert, puisque en termes de promotion pour les artistes, c'était considérable vu la popularité et l'audience qu'avait cette émission Midi Première. Malgré le succès d'audience de Midi Première, eh bien, à la suite de l'élection présidentielle du socialiste, lorsque François Mitterrand est élu président de la République et l'arrivée de la gauche au pouvoir en mai 81, Daniel Gilbert est reçu en octobre 81 par André Harris et Pierre Bouteiller qui l'informent de la décision d'arrêter l'émission, puis elle la prend en lisant cela dans France Soir que Midi Première doit être remplacée par une nouvelle émission qui sera présentée par Anne Sinclair. Anne Sinclair, qui avait soutenu François Mitterrand, avec son émission Les Visiteurs du Jour, ne restera cependant à l'antenne que 6 mois. Place à nouveau à la musique, et nous allons faire une nouvelle pause musicale avec, je vous l'ai dit tout à l'heure, Daniel a permis à Renaud de faire sa première émission de télévision, et c'était le 10 avril 1975. Alors écoutez bien, voici Renaud dans cette chanson « Camarade bourgeois ». Renaud.
2: Un garçon qui s'appelle Renaud, qui n'est jamais passé à la télévision. C'est vraiment son premier passage, alors il a un petit peu le trac, je vous le dis comme ça en passant. Il est né il y a 20 ans à Paris, c'est un gavroche, vous n'avez qu'à écouter l'accent, regarder la casquette et vous aurez tout de suite compris. Il a également une politique tout à fait particulière, c'est la sienne, jugée plutôt d'après le titre de sa chanson « Camarade bourgeois ». Vous voulez en savoir plus? Alors écoutez-le maintenant. Renaud.

0: Eh bien oui, c'était les premiers pas de Renaud à la télévision grâce à Daniel Gilbert qui le recevait le 10 avril 75 dans son émission Midi Première. Quand on sait aujourd'hui la carrière qu'a fait Renaud, on peut dire merci à Daniel pour les premiers pas qu'elle lui a permis de faire dans son Midi Première. Vous êtes toujours à l'écoute de Variance FM 103.7 en compagnie de Bruno. J'espère que vous passez une agréable soirée. On est dans l'âge d'or des variétés, déjà la numéro 3. Et ce soir, eh bien, c'est une émission que je consacre aux années de Daniel Gilbert. Grâce à son émission Midi Première, Daniel Gilbert nous a fait voyager et découvrir nos belles provinces françaises. On va se retrouver en 1977, plus précisément le 30 décembre 1977, où toute l'équipe de Midi Première a posé ses valises en Haute-Savoie pour une émission en direct dans la très belle ville d'Annecy. Parmi ses invités, on va en retrouver une invitée régulière, puisque c'est celle qui se trouve sur la deuxième marche du podium des invités. Avec 44 participations entre 1976 et 1981 à Midi Première, il s'agit de Sheila. Sheila qui interprétera la chanson « Quel tempérament de feu ». Dans cette émission également Annecy, une autre artiste venue en voisine était Nicoletta qui, elle, interprétera la chanson « Il faut qu'on m'aime ». Voici donc Sheila et Nicoletta dans l'émission Midi Première du 30 décembre 1977.
1: Mesdames, Mesdemoiselles, Messieurs, bonjour. Eh bien, nous vous l'avons dit hier, nous ne pouvons pas résister au plaisir de rester quelques jours à Annecy. C'est ainsi que pour la deuxième fois, eh bien, nous sommes dans cette jolie ville de Haute-Savoie, toujours tout près du lac, sur le pont des Soupirs, en compagnie de Sheila.
2: Bonjour Daniel, bonjour tout le monde. Je suis ravie d'être ici. Il fait un peu froid. On a prévu la neige avant la fin de l'émission. Je ne sais pas si ça va se passer. Puis en plus, on a une petite invitée qui s'appelle Bouboune.
1: Oui, c'est Catherine. C'est une véritable annécienne. Et c'est avec son sourire que nous commençons cette émission de vacances, après tout, puisque...
2: Oh oui, tout le monde est en vacances et tout le monde a passé, j'espère, des bonnes fêtes de Noël. Et puis, on va attaquer la nouvelle année, j'espère, avec un moral d'acier.
1: Ah, bah j'espère, parce qu'on va l'attaquer avec toi. Lundi, tu seras avec nous à Paris et ça nous fait vraiment un très grand plaisir.

C'était donc Sheila qui nous interprétait Quel tempérament de feu sur le pont des soupirs à Annecy, et également Nicoletta avec cette chanson Il faut quand même, c'était à Annecy le 30 décembre 1977. On va poursuivre l'évocation de la carrière de Daniel Gilbert. On va refaire tout d'abord une autre pause musicale avec un de ses invités qu'on retrouve cette fois-ci en 1977 également, c'est Cheik. Cheik avec Rien n'est plus beau que l'amour, n'est-ce pas ?

0: Et oui, rien n'est plus beau que l'amour. C'était Chèque en 1977 dans un midi première de Daniel Gilbert. Nous sommes toujours dans l'âge d'or des variétés, l'émission numéro 3 ce soir consacrée à Daniel Gilbert. Et en ce vendredi soir, eh bien, j'ai le plaisir d'avoir une invitée de marque puisque nous accueillons sur les ondes de Variance FM, Madame Daniel Gilbert. Bonsoir Daniel.
1: Bonsoir.
0: Comment allez-vous?
1: Ah ben ça va très bien, mais c'est pas tellement intéressant. Moi ce qui me soucie le plus, c'est que tout le monde aille bien.
0: Oui, alors moi aujourd'hui je suis vraiment très heureux de vous avoir avec nous sur les ondes de Variance FM et je vous remercie vivement d'avoir accepté cette petite invitation. Car aujourd'hui, dans l'émission que nous avons réalisée, nous avons mis à l'honneur votre carrière, vous qui avez tant égayé notre petite lucarne avec vos rendez-vous, et notamment avec Midi Première.
1: Oui, bah dites donc, il va falloir plus que qu'une heure d'émission. Hein.
0: Ah, mais
1: parce
0: je
1: que
0: pense...
1: j'ai quelques heures de vol. Hein,
0: mais vous savez, l'âge, on ne va pas compter l'âge. Je crois que c'est la passion que vous avez apportée et tous ces moments heureux que vous avez apportés aux nombreux téléspectateurs. Alors moi,
1: vous
0: je voudrais
1: savez,
0: savoir,
1: c'est pas la
0: Daniel...
1: passion de la télé. C'est pas la passion de la télé du tout. C'est pas la passion de faire un métier public. Pas du tout. Moi, j'en étais à mon diplôme d'études supérieures parce que je voulais être professeur à la faculté. Et par hasard, mais vraiment, c'est le destin qui m'a pris par la main. Je me suis retrouvée à faire un dépannage pour France Inter Clermont-Auvergne pendant 15 jours. C'était mon premier job d'étudiante. Et puis, au même moment, se montait le centre télé-régional. Et le directeur voulait faire élire la téléspicrine par le public pour la naissance du futur France 3 et maintenant ici Auvergne, je sais même plus comment ça s'appelle.
0: Hein. Oui, ça a changé de nom, effectivement.
1: Oui, ça change souvent de nom. Mais en tout cas, l'émission n'existait pas et ils ont demandé aux filles du Massif Central d'envoyer une photo avec curriculum vitae. Et puis ils en ont reçu 400 et en réalité ils en ont gardé 43. Et moi j'étais sur place avec ma queue de cheval, pas maquillée, je m'étais jamais maquillée, blue jean, parka, basket, j'avais jamais vu la télé. Je sors du studio radio un jour et puis ils me disent venez voir ce que ça donne. Et je me suis retrouvée devant deux boîtes grises. Alors depuis le temps, je sais que ce sont des caméras. Voilà.
0: Et voilà.
1: Ils ont même changé de taille au fur et à mesure. Et là, ils m'ont dit, il faut vous présenter. Mais moi, j'étais très timide. Et j'ai dit, ah non, pas question et tout. Puis alors, ils m'ont un peu tanné. Et je sais, après, j'ai dit oui. Maman m'a confectionné en deux jours ma première robe habillée, alors qu'elle était professeure de français, latin, grec. Mais elle nous habillait et tout. Et donc, j'ai eu ma première robe habillée. Et il y a eu, alors je vous la fais courte, on a été à la Maison du Peuple à Clermont, on nous a fait faire une improvisation, et puis on nous a fait monter sur scène. Moi je croyais qu'on m'avait oublié, je suis passée la 44e, et puis après, les 6 les plus applaudis ont été retenus, chacune des 6, on est passé un soir à l'antenne en direct, et là, les gens ont voté pour moi 70%, et quand j'ai mis les pieds dans le studio, devant les caméras avec les lumières, moi qui étais tellement timide, je me suis dit, mais c'est bizarre, je me sens bien là. Et comme les gens ont voté pour moi 70%, je me suis dit, je sais pas ce qu'ils me trouvent, mais ils m'ont, voilà.
0: Mais je pense que ce qu'ils vous ont trouvé, c'est votre spontanéité, votre simplicité, ce qui a plu. Et comme vous le dites, alors bien sûr, la télévision n'était peut-être pas une passion, mais en fin de compte, c'est ce contact avec les gens, c'est ces échanges que vous recherchez, Daniel, encore aujourd'hui.
1: Mais voilà, moi, si vous voulez, j'ai toujours adoré, je trouve que le plus beau des voyages, et je le pense depuis très longtemps, le plus beau des voyages, c'est d'aller vers l'autre. C'est pas très à la mode en ce moment, dans ce monde où chacun est très perso, mais moi je puise mon, moi c'est les gens qui me donnent mon énergie, moi les gens, ceux qui aujourd'hui encore pour moi c'est un cadeau de la vie, me donnent un petit bout de leur cœur, mais attendez, je fonds moi.

0: fond, pour moi, c'est mon vrai salaire. Hein.
1: Voilà. Vous savez, Danielle, avec ce que vous dites, vous auriez pu être soignante, je pense. Vous êtes dans l'empathie et dans les échanges. Alors, moi, j'en parle en connaissance de cause, parce que mon métier, j'étais soignant, hein, j'étais infirmier. Donc, je pense que vous auriez été une très, très bonne soignante, parce que vous avez soigné des milliers de téléspectateurs grâce à votre énergie.
0: J'ai pas eu besoin de les soigner. Mais si vous voulez, instinctivement, moi, mon papa était un enfant abandonné à Clermont par un père très riche et sa mère qui était repartie en Suède, alors qu'elle aurait dû... Elle en avait la garde, hein, c'était pas un enfant... naturel. Et puis ma maman était une réfugiée d'Alsace de la faculté à Clermont et maman était professeure et mon papa s'est élevé tout seul. Il a fait de la résistance, il s'est retrouvé déporté, il est revenu, il pesait 25 kilos, 1m75 à 30 ans et il est mort jeune de ce qu'on appelle le... Bon, enfin bref, je vous donne pas trop de détails tristes parce que sinon ça me touche trop. Et mon papa était un être, il était heureux parce qu'il ouvrait la fenêtre et qu'il respirait et qu'il se retournait, qu'il avait une famille. Et il a toujours cherché toutes les miettes positives. Il était empathique comme c'était pas permis. Il ne pouvait plus travailler parce que 25 kilos, quand vous êtes délivré par les Américains et que vous allez être renutritionné en Suisse, hein, c'est pas de la tarte. Hein.
1: Bien sûr, tout à fait.
0: Et mon papa, on l'a perdu. Pour moi, l'image du papa est quand même est jeune, si vous voulez. Mais moi, je me dis que mon frère et moi, on n'a pas le droit de se plaindre vu ce qu'avait subi mon père et comment il était revenu en ayant encore foi dans la vie et en cherchant toutes les miettes positives. Ouais. Et nous, on a été biberonnés à l'affection, au respect des gens. Et on avait une vie pas tout à fait comme une famille classique. On était assez saltimbanque, mais on allait vers les choses essentielles. Et pour moi, les choses essentielles, c'est la vie, c'est le respect des gens, c'est profiter de notre passage sur Terre pour bien s'entendre. Bon sang, c'est quand même pas difficile.
1: Hein, bien sûr.
0: Toutes ces âneries qu'on entend, quoi. Ouais,
1: tout à fait. C'est des valeurs de la vie. Et comme vous dites, il faut profiter.
0: Alors, on va revenir... est des humains, il faut profiter de ce qu'on a
1: bien
0: en tant qu'être humain qui nous différencie des autres espèces. Ouais.
1: Alors, on va revenir un petit peu à votre carrière. Quel est votre plus beau souvenir de ces années de télévision?
0: Le prochain.
1: Le prochain. Ah, ça, c'est bien. J'adhère à 100%. Voilà. Alors, vous avez découvert plein d'artistes, et notamment, on a écouté Renaud, que vous aviez eu pour sa première télévision à l'époque.
0: Oui, oui, même c'est-à-dire que pendant 6 ans, j'étais animatrice, et c'est avec Jacques Martin au tout début, quand on m'a fait venir à Paris. Et sinon, je serais restée dans mon Auvergne que j'adore. Et puis, les 7 dernières années, sur 13 ans et 3 mois, j'ai été responsable de l'émission. Et j'avais qu'une envie, c'est d'emmener l'émission au moins une semaine par mois dans une région de France, parce que je trouvais que ma France, elle était belle.
1: Oui.
0: Je l'adore. Et c'est pour ça qu'il n'y a pas beaucoup de brins d'herbe qui m'échappent. Ouais. Et comme ça, je trouvais formidable d'aller dans les régions. Parce que vous savez, c'est pas... Comment dire? Quand on est connu, c'est pas un label de qualité. Hein. Il y a plein de talents, plein de gens extraordinaires ailleurs hein, que dans le monde connu, hein, quand on sait comment ça se passe. Hein. Ouais. Non, mais il y a des gens très bien, puis il y a des gens, bon... Et moi, j'ai entendu Renaud, et alors à l'époque, Renaud chantait Camarade bourgeois. Ça a été sa première chanson. Camarade bourgeois
1: ouais.
0: Bon, alors déjà avec... j'allais dire quelque chose qui n'est pas gentil, mais déjà, ils avaient peur que ça renverse le gouvernement, alors personne ne le prenait. Et moi, sa petite gueule de Gavroche, et puis ce côté de poésie du bitume, ça m'a plu, et je l'ai fait venir dans l'émission. Et en fait, je crois, enfin lui, il le dit aussi, les deux premières, peut-être même les 3 premières émissions qu'il a faites, dans sa carrière, c'est avec moi. Voilà, parce que moi, ce qui m'intéresse, c'est ce qu'apporte la personne. C'est pas l'étiquette qu'elle peut avoir. Hein.
1: Ouais.
0: Faut arrêter avec les cases dans lesquelles on met les gens. Hein.
1: Et hélas. Alors, vous avez eu aussi la chance de rencontrer Coluche.
0: Ah oui. Oh, ben Coluche, je l'adorais. Alors dans les anecdotes, parce qu'il faut aller vite. Coluche, j'étais avec lui sur TF1 pour. pour le lancement des Restos du Cœur, mais avant, il l'avait pris pour présenter, quand Martin partait, pour présenter l'émission pendant un mois, sauf qu'il est parti au bout d'une semaine parce que les gens ne le comprenaient pas. C'était en 71 et c'était en novembre. Et là, il disait tout le temps, nous sommes à Bagagette. Alors les gens, on comprenait pas son humour, hein, dans l'ensemble, quand je dis les gens, enfin tout le monde, quoi. Et alors Bagagette, c'était bagage et on était sur un quai de gare. Et 4 ans après, c'était l'être qui a le mieux observé notre société et qui était même prémonitoire. Voilà. D'accord. Et alors après, moi, ce qui me faisait, c'est que quand j'étais à Paris, je faisais l'émission en direct à la maison de la radio. Et un jour, il arrive, il était habillé avec un beau pyjama en soie rouge avec des rayures blanches. Il arrive avec des croissants en plein milieu de l'émission, puisque moi, c'était tout le temps en direct. Il arrive en plein milieu du direct, il n'était pas prévu. Salut ma poule, bisous et tout. Et on avait Véronique Sanson et plein d'invités. Jim Manson, on avait aussi Bernadette Lafont. Et on avait fait ce que faisait Véronique quand elle habitait avec son musicien en Californie, son mari. Mmh. Elle faisait des repas choucroute. Alors on avait mis des assiettes avec de la choucroute, mais c'était pas pour manger. Hein.
2: Ouais.
0: Et alors lui s'est assis avec nous. Et moi, à l'époque, j'avais ma coiffure Playmobil, donc c'est-à-dire la frange, le casque, quoi.
2: Oui.
0: Et alors, il prend une poignée de choucroute, il se la met sur la tête, et puis il dit, voilà, maintenant je suis coiffé comme Daniel.
1: J'ai vu ces images, effectivement, que c'était une sacrée époque. Tout à fait. Alors, parmi les très nombreux artistes que vous avez reçus, quel est celui ou celle qui vous a le plus marqué ?
0: Mais non, mais chacun, j'ai une tendance, j'essaye d'être très positive, et c'est vrai que quand on a des gros malheurs, parce que la vie, elle vous surprend, des fois super bien, puis des fois super mal, on a tous des grosses souffrances, des gros trucs, mais j'essaye toujours de trouver la miette positive qui va pouvoir m'aider à me raccrocher. Et quand je recevais les gens, ce qui m'intéressait, c'était de les mettre en valeur, de trouver ce qu'ils avaient de bien. J'étais le contraire de « on va piéger un mec en interviewant ». Voilà. Ouais.
1: Mais ça se ressentait, ça, parce qu'on voyait bien que vous mettiez effectivement les artistes à l'honneur dans les émissions. Et ça, ça se sentait, le téléspectateur le percevait. Alors, Daniel,
0: évidemment.
1: Je sais que vous êtes aussi comédienne, hein, puisque vous avez été au théâtre. On rappelle...
0: Je joue, là. Là, on reprend une pièce qui s'appelle « Lit d'embrouille » à partir de janvier, puis à la fin de l'année... De janvier à avril, puisqu'après il y a les élections, donc c'est pas le moment de jouer, quoi.
1: Oui.
0: Et après, j'ai signé pour une tournée.
1: J'allais y venir, justement, la tournée
0: Salut les copains. Ouais. Je vais présenter des chanteurs, enfin, ceux qui restent, hein.
1: Eh oui.
0: De mon époque. Ouais.
1: Très bien. C'est une belle aventure, Salut les copains.
0: Oui, puis ça va être dans les Zéniths, un peu partout. Ouais. Être au Dôme.
1: Malheureusement, j'ai vu que vous ne veniez pas au Zénith d'Auvergne.
0: Comment ?
1: Vous ne venez pas au Zénith d'Auvergne avec cette tournée, Salut les copains.
0: Non, on va à Lyon.
1: À Lyon, donc à Lyon, à la Hall Tony Garnier. Donc on essaiera de venir vous voir parce que ça va être un très beau spectacle, je n'en doute pas.
0: Oui, et puis moi je suis contente. Moi, comme j'aime beaucoup les gens qui vont venir et tout, c'est super. Et puis cette rencontre avec... Parce qu'il y a j'ai l'impression que, c'est pas une impression, j'en suis sûre, dans la société, il manque des choses pour que les gens soient heureux, là. C'est sûr qu'il faut aussi les valeurs simples de la vie. Il faut pas que tout ce qu'on nous fait ingurgiter ou tout ce qu'on nous met dans le cerveau, hein. Il faut savoir discerner. Bon, alors, moi, je vois que les gens ont beaucoup de regrets parce que même les jeunes qui connaissaient pas l'époque, ils disent « Oh, mais vous avez vécu une belle époque ». Et c'est vrai. Et c'est vrai, ça se traduit effectivement par des chansons, par des choses comme ça, parce que c'était une époque où les parents et les grands-parents avaient souffert avec la guerre. Hein.
1: Eh oui.
0: Et Dieu sait qu'ils avaient souffert. Bon, alors, ils connaissaient le prix de la vie. Là, le problème, c'est qu'on... on nous donne que des trucs. Oh, il faut pas nous fatiguer, faut pas ci, faut pas ça. Mais c'est justement quand, enfin pour moi, c'est quand on fait des choses, quand on se fait des challenges. Moi, je me fais des challenges tout le temps dans la vie, même que je raconte pas, parce que c'est tout petit. Mais je me fais des challenges parce que je trouve que c'est que quand on fait quelque chose, et particulièrement quelque chose pour laquelle on croit ne pas être fait, c'est ça qui est important, et bien là, on se sent vivre. Alors, moi, j'espère qu'on va redonner le sens de la vie à tout le monde. Et c'est vrai que quand on reprend ces chanteurs, il y aura Fabienne Thibault, je crois qu'il va y avoir Jean Manson, enfin voyez ça.
1: Isabelle Aubray
0: qui est une voix magnifique, enfin oui. Franchement, faut quand même dire que c'en est une, écoutez, je ne les trouve pas beaucoup, mais c'en est une qui est plus âgée que moi, vous vous rendez compte?
1: et qui est toujours sur scène, c'est ça qui est fantastique.
0: Et qui est toujours sur scène et qui apporte vraiment, c'est très beau quoi, ce qu'elle fait. Il y a des gens très différents de l'époque et qui apportent vraiment
1: du bonheur aux gens.
0: Et l'artistique, c'est justement, normalement, d'aller vers l'autre et de partager quelque chose avec l'autre. Moi, ce que j'ai à partager, c'est la joie de vivre, parce que je pense que la vie, faut surtout toujours s'accrocher vers ce qui est positif, voilà.
1: Exactement.
0: Et d'ailleurs, je calcule pas ce que je veux partager, hein. J'essaye d'avoir, moi, ça me plaît, ce contact avec les gens. Et en fait, je dois vous dire qu'on me dit tout le temps que j'ai beaucoup d'énergie, mais en fait, c'est vous tous qui me donnez de l'énergie.
1: Mais vous la transmettez, cette énergie, ça c'est important. Alors moi, je voudrais juste rappeler qu'on va vous retrouver alors en Auvergne le week-end prochain, parce que tout comme votre amie Sophie Darel, que j'ai eu la chance d'interviewer dans la précédente émission, vous participez avec Fabienne Ollier à l'élection de Super Mamie.
0: Mais bien sûr, alors je participe, et puis en plus, Fabienne est une personne extraordinaire.
1: Nous l'avons eue hier soir sur les ondes de Variance FM avec mon ami Marc.
0: Elle me l'a dit. Ouais. Et donc, elle fête les 30 ans de Super Mamie.
1: Et oui.
0: Alors là, je vais participer. Le prochain, ça, je crois que ça va être pour... Super Mamie Puy-de-Dôme, et ensuite on fait Super Mamie Ardèche.
1: D'accord. Donc vous voyagez, vous avalez des kilomètres, Daniel, puisque vous
0: m'avez dit... Ah ben non, mais moi c'est ma vie, hein, les kilomètres.
1: Ouais. Hein. Vous m'avez dit tout ce matin, lorsqu'on a conversé, que vous partiez là à Dinan, c'est ça?
0: Oui, à Dinan, parce que j'ai des amis, j'ai été invitée une première fois, il y a quelques années, au festival. Déjà, Dinan, c'est une ville magnifique. Et j'ai été invitée au festival des créateurs de mode, d'où sortent des futurs créateurs, hein, aussi.
1: Oui.
0: Il y a tout. Mmh. Et c'est comme une famille. Ils sont extraordinaires. Et puis comme ils me font venir tous les ans, ben j'y vais, mais avec joie, hein, avec joie, vraiment. Et là, je vais partir d'ailleurs.
1: Très bien. Eh bien, écoutez, Daniel, moi, je vous remercie infiniment pour avoir accepté de partager avec les auditeurs de Variance FM toutes ces anecdotes. Ça sera avec un grand plaisir qu'on pourra vous réinviter dans une prochaine émission, quand vous aurez un petit peu plus de temps. Et puis, si vous passez en Auvergne, on vous accueillera avec grand plaisir dans nos studios à Variance
0: FM. Mais vous êtes où, les studios ?
1: À Puy-Guillaume.
0: Ah, vous êtes à Puy-Guillaume, c'est vrai, vous me l'avez dit. Mais moi, j'y suis allée l'autre jour avec Fabienne.
1: Hélas,
0: quand je vais à Clermont, mes parents, ça me fait une grosse nostalgie, parce que pour moi, c'est mes années bonheur.
1: Bien sûr.
0: Parce que j'étais avec ma famille, mes parents, mon frère et tout. Donc là, j'ai beaucoup, beaucoup de nostalgie, parce que hélas, mes parents sont partis dans un autre monde.
1: Oui. Merci Daniel, je vous embrasse au nom de tous les auditeurs et je vous dis à bientôt. Et puis comme vous dites, il faut profiter de la vie, prenez soin de vous et je vous embrasse.
0: Eh bien c'est très gentil, et là j'ai profité d'un petit moment de bonheur, et puis je vous embrasse et j'embrasse surtout tous les auditeurs, et je les remercie mille fois, parce que ça c'est profondément sincère de ma part. Ceux qui me font l'amitié après tant de temps de me parler, de me donner un peu d'attention et un petit bout de leur cœur, vous ne pouvez pas savoir, c'est le plus beau cadeau de la vie.
1: Merci Daniel, à très bientôt.
0: À très vite, au revoir.
1: Au revoir. Nous aurions pu continuer de discuter longuement avec Daniel car elle a tellement d'anecdotes de télévision à pouvoir nous raconter, mais je pense qu'on la retrouvera dans une autre émission un peu plus tard. Vous êtes toujours à l'écoute de Variance FM 103.7 en compagnie de Bruno pour l'âge d'or des variétés, déjà la numéro 3. J'espère que pour vous tout va bien, la bonne humeur est au rendez-vous. Vous avez vu avec Daniel qu'on vient d'avoir en interview. On va continuer, on va retrouver une de ses invitées qui est Rika Zaraï. Rika Zaraï qu'elle a reçue le 1er décembre 1976 et on la retrouve Rika Zaraï avec cette magnifique chanson qui est tout simplement Alléluia, Rika Zaraï, dans Midi Première de 1976.
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C'était Rick Azaray avec l'interprétation de cette très belle chanson Alléluia dans un midi première de 1977. On poursuit d'évoquer la carrière de Daniel. Eh bien, après malheureusement son éviction par le gouvernement socialiste et une semi-traversée du désert en 1981, Daniel ne retrouvera dès lors plus d'émissions régulières. Par contre, en février 1983, elle est engagée dans le cirque de Jean Richard. Tenez-vous bien, pour y être Madame Loyal, et elle présentera les numéros lors de la tournée du cirque de Jean Richard. Elle enregistre également quelques chansons, et c'est en 1987 qu'à l'occasion de l'alternance politique, un autre grand monsieur de la télévision, Pierre Bellemare, lui propose la présentation de l'émission « Puisque vous êtes chez vous », mais le changement de direction à nouveau à TF1 l'a conduit à démissionner. La même année, Étienne Moujotte l'inscrira comme titulaire sur TF1, mais malheureusement, après cette inscription, on ne lui proposera aucun projet. En 1988, elle fait à nouveau beaucoup parler d'elle, et devinez pour quelle raison. Souvenez-vous, en 1988, eh bien oui, notre Daniel Gilbert National pose pour des photos de charme publiées dans le magazine Louis. Comme quoi Daniel a su et saura toujours nous surprendre. Allez, on fait une nouvelle pause musicale. On retrouve cette fois-ci Karen Cheryl et qui nous interprète « Épouse-moi ».

C'était Karen Cheryl avec cette chanson « Épouse-moi ». En 1992, Daniel rebondit à la radio en animant avec Didier Gustin une émission quotidienne sur RMC « Tout le monde déguste », suivie en 1993 de « Allô Daniel ». Et ses tentatives de retour à la télévision, malheureusement, en tant qu'animatrice dans « Télédélire » sur TF1 en 1995 et « La bonne humeur » sur France 3 Île-de-France en 1997, ne rencontrent pas le succès escompté et n'ont pas suffisamment d'audience pour perdurer. Elle tient par ailleurs une chronique dans le magazine France Dimanche. En 2000, elle rejoint l'équipe de Alatélé.com, chaîne de télévision sur Internet qui est lancée par Michel Field. Et elle fait des retours épisodiques depuis 2004 puisque elle participe comme candidate à l'émission de télé-réalité La Ferme Célébrité sur TF1 d'avril à juin 2004. Nous retrouvons maintenant Mike Brandt dans un Midi 30 de 1974. Voici Mike Brandt.

C'était Mike Brandt en 1974 dans un midi 30 avec cette chanson « C'est comme ça que je t'aime ». Nous poursuivons l'évocation de la carrière de Danielle Gilbert. Eh bien, nous nous retrouvons cette fois-ci en 2012. Et en 2012, elle joue dans un épisode de série de réalité scénarisée de France 2, le jour où tout a basculé. Ensuite, le 28 mars 2014, elle participe pour la première fois en tant que chroniqueuse à l'émission « Les pieds dans le plat » de Cyril Hanouna sur Europe 1. Et entre 2016 et 2017, Danielle est en tournée pour la pièce de théâtre « Lit d'embrouille » dont elle partage la tête d'affiche avec Anthony Dupré. Danielle Gilbert, comédienne, puisqu'elle a l'habitude de retrouver les planches. Nous avions vu, on l'avait évoqué avec Sophie Darel la fois dernière, puisqu'elle avait partagé les planches dans la pièce de théâtre Les Glorieuses avec Danielle Gilbert, Sophie Darel et notre bien regrettée Evelyne Leclerc. En 2019, elle anime le spectacle musical Danielle Gilbert et les Idoles de Midi Première qui accueille des artistes reprenant les standards des personnalités invitées à l'émission Midi Première. Ensuite, le 25 janvier 2020, elle est la présentatrice de Miss Élégance France, deuxième concours de beauté de France. Nous allons maintenant écouter Claude François dans l'émission Midi 30 du 27 juin 1972. Et Claude François va nous interpréter cette chanson pour vous, mesdames. Je t'embrasse. Claude François en 72 dans Midi 30.

C'était Claude François avec cette chanson un peu moins connue, Je t'embrasse, extraite d'un Midi 30 de 1972. Danièle Gilbert, comédienne, eh bien oui, elle a très souvent foulé les planches des théâtres parisiens, et notamment avec cette pièce en 1977, une pièce de Jacques Pierre au théâtre La Bruyère, qui s'intitulait « La rose et le chou-fleur ». Elle récidive sur les planches en 2008, avec cette pièce qui s'appelle « Monique est demandée caisse 12 », une pièce de Raphaël Mézary, avec une mise en scène de Philippe Sawyer. En 2009, elle va jouer la pièce d'Olivier Lejeune, mise en scène également par Olivier Lejeune, qui s'appelle Press People, cela au théâtre du Palais Royal, comme quoi ce n'est pas rien. Et en 2011, elle va jouer Rassurons les autruches de Philippe Sawyer. En 2016, Lit d'embrouille de François Janvier. Et en 2020, elle va retrouver deux de ses acolytes, Sophie Darel et Evelyne Leclerc, pour jouer dans Les Trois Glorieuses, une pièce de Bruno Druard et de Patrick Angonin, avec une mise en scène de Jean-Philippe Azéma. En 2021, elle récidive, cette fois-ci dans une pièce de Laurent Ruquier, Grosse chaleur, avec une mise en scène d'Anthony Marty, et va suivre ensuite une tournée de cette pièce à travers la France. Nous allons maintenant faire une nouvelle pause musicale et on va retrouver une petite française, c'est-à-dire qui nous vient de Provence, Michel Thor, qui nous propose son Disco Motion. C'était dans un Midi Première de 1979. Michel Thor.

0: Disco Motion, c'était Michel Thor en 1979 dans ce Midi Première, où Daniel Gilbert avait d'ailleurs réuni ce jour-là que des artistes féminines, puisque, outre Michel Thor, il y avait également Dalida, Annie Cordy, Karen Cheryl et Chantal Goya. Nous sommes bientôt au terme de cette émission L'âge d'or des variétés, la numéro 3, que j'ai consacrée ce soir donc à notre Daniel Gilbert. Eh bien, nous allons terminer cette émission, mais avant, un petit témoignage d'une fidèle téléspectatrice qui ne ratait pas de se rendre au studio 101 de la Maison de la Radio pour assister au Midi Première, et notamment quand elle suivait l'artiste Sheila. Sheila, qu'on va écouter pour une dernière chanson, mais avant, eh bien, on écoute le témoignage de Maryse. Maryse qui nous appelle de Lyon. Maryse, c'est à toi. Bonsoir Maryse.
1: Bonsoir Bruno.
0: Je suis très content que tu aies accepté de témoigner, hein, puisque tu as été une fidèle téléspectatrice des émissions Midi Première. Tu avais la chance d'habiter sur Paris. Alors j'aimerais que tu nous racontes un petit peu comment se déroulaient les émissions de Daniel Gilbert.
1: J'ai beaucoup de bons souvenirs des émissions. J'avais la chance d'habiter Paris, donc j'ai pu faire toutes les émissions de 1972 à 1975 quand Sheila a été invitée.
0: D'accord.
1: J'étais lycéenne quand elle faisait une journée. Je trouvais toujours une excuse pour m'absenter du lycée.
0: Tu séchais les cours alors ?
1: Je séchais les cours, oui, exactement.
0: D'accord.
1: Mais comme c'était une semaine, c'était plus compliqué. Il fallait un certificat médical, mais je me suis toujours bien débrouillée. Voilà. Donc, quand on arrivait aux émissions dans les studios, on pouvait assister aux répétitions. Et après, c'était l'émission en direct. Et parfois, on allait même en province.
0: Alors, tu as été en province souvent ?
1: Quelques fois, hein. Bon, pas toutes les fois en province, parce que bon, j'étais quand même jeune à l'époque, donc bon. Et puis on a fait, bon, après, même à l'hôpital de Garches avec les malades, enfin, on était dans des choses comme ça. Mm-hmm. Donc, Daniel Gilbert était toujours très souriante et très sympathique.
0: Oui.
1: Bon, alors j'avais une petite anecdote.
0: Oui, alors on t'écoute.
1: J'étais assise à côté d'elle et elle a voulu me faire chanter une chanson de Sheila.
0: D'accord. Quelle chanson ?
1: Plus de chansons tristes.
0: Une chanson triste, plus de chansons tristes. Oui, d'accord, une chanson de Sheila. Alors d'ailleurs, je crois même que pour les téléspectateurs qui sont en fin de compte collectionneurs, on peut voir ces images sur notamment Télé Mélodies, hein, de Maryse qui chante.
1: J'allais dire justement après. Donc ça passait à l'heure du midi, alors tout le monde allait me voir à la télé, évidemment. Alors j'étais un peu gênée, quoi, parce que bon, surtout que j'aurais dû être en cours finalement.
0: Eh oui.
1: J'avoue dire aux gens, c'est enregistré, personne ne me croyait, hein. Évidemment, ça faisait un peu bizarre de tomber juste. Voilà. Donc à l'époque, il n'y avait pas de magnétoscope, malheureusement. Donc j'avais juste un enregistreur cassette audio que je préparais à ma grand-mère pour qu'elle m'enregistre les émissions. On était très organisés, mais bon. Ouais. Depuis, j'ai réussi à retrouver presque toutes les émissions que j'ai gravées sur DVD pour garder un souvenir. Bon, il y en a passé sur Télémélodie. Et après, il y a des fans qui en ont mis sur Internet aussi.
0: Ouais. Donc c'est vraiment des collections qui sont chères à ton cœur. Et alors, l'ambiance un petit peu dans ce studio, c'était le fameux studio 101 de la Maison de la Radio.
1: On était aussi au studio à Boulogne.
0: À Boulogne.
1: C'est du Point du Gèvre. Oui, on a fait pas mal dans des bungalows là-bas. Au départ, c'était là-bas, c'était pas au studio 101. Ouais.
0: Donc Daniel te reconnaît en fin de compte aujourd'hui.
1: Ben, je pense, oui.
0: Oui. Alors, j'ai pas pensé lui poser la question tout à l'heure, mais on aura d'autres occasions de recevoir Daniel Gilbert et peut-être une rencontre entre Maryse et Daniel, hein, puisque Maryse.
1: Ben oui, j'aurais bien voulu. Moi, elle n'est jamais venue dans ma région, sinon j'aurais bien voulu la voir.
0: Ouais, on va suivre l'actualité de près. Alors, si elle vient dans Lyon, parce que il faut préciser aux auditeurs, hein, que Maryse nous appelle de Lyon.
1: Voilà.
0: Voilà. Ben, écoute, Maryse, je te remercie pour ce petit témoignage. Une fidèle téléspectatrice, donc, de l'émission Midi Première, qui se rendait au studio 101 à Paris, notamment quand c'était donc sa chanteuse fétiche qui est donc Sheila, et que Sheila qu'on écoutera encore bien sûr dans l'émission. Merci Maryse, et je te dis à très bientôt.
1: Bonne soirée.
0: Merci.
1: À bientôt.
0: Au revoir. Merci Maryse pour ce témoignage fort sympathique. Alors, on termine l'émission avec Sheila, et cette fois-ci, on la retrouve dans un midi 30 en 1972, et elle nous présente le mari de Mama, Sheila, en live chez Daniel Gilbert.

à ce sacré mari de Mama. C'était Sheila en 1972 dans un Midi 30. Midi 30 auquel avait participé en tant que téléspectatrice Maryse, que nous avons eu tout à l'heure au téléphone. Je pense qu'elle se souvient très bien de ce jour-là puisqu'elle était présente au studio 101 de la Maison de la Radio. Nous voici au terme de cette troisième émission de l'Âge d'or des variétés, émission que j'ai souhaité consacrer ce soir à notre Daniel Gilbert National. Daniel, encore merci d'avoir participé tout à l'heure dans une interview pour les auditeurs et auditrices de Variance FM. On va se retrouver le 23 octobre pour déjà la quatrième émission. Et cette quatrième émission, eh bien, je la dédierai à Michel Drucker. Et on évoquera la carrière de Michel Drucker en évoquant bien évidemment les émissions telles que Les Rendez-vous du Dimanche, mais aussi Star, sans oublier le célèbre Champs-Élysées. En attendant, je vous souhaite de passer une excellente fin de soirée. Restez bien à l'écoute de nos programmes sur Variance FM. Prenez surtout soin de vous. Et pour terminer, eh bien, nous allons écouter Daniel en chanson avec cette chanson « Je suis comme je suis ».

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1: Bonjour à tous et bienvenue dans votre agenda d'été dansant. Et pour commencer, je vous propose un repas dansant organisé par le comité de quartier Les Ailes, port de Charmeil, le samedi 10 octobre à partir de midi, à la salle René Barjavel à Vichy, le long du lac d'Allier. Au menu, un kir royal, une assiette gourmande, un jambon à l'os avec son gratin dauphinois, une assiette de fromage, ainsi qu'un dessert accompagné de son café. Tarif 25 euros par personne et les réservations doivent se faire au 06 78 84 87 36. Continuons avec la programmation du dancing La Belle Époque à Puy-Guillaume. Le dimanche 11 octobre, vous avez rendez-vous avec Yannick Lébrot pour un repas dansant qui débutera à midi. Les personnes qui le souhaitent peuvent uniquement venir danser à partir de 15h. Plus de renseignements au 06 10 97 97 27. Parlons maintenant de la programmation des arcades de Barjavel à Courpières. Le dimanche 11 octobre, il y a un thé dansant à partir de 14h30, animé par Amandine Musichini. L'entrée est à 12 euros. Plus de renseignements sur la programmation des arcades de Barjavel au 04 73 53 61 18 ou au 06 08 24 96 79. Et bien voilà, votre agenda se termine. Je vous souhaite à tous et à toutes une très belle semaine. À notre écoute.